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1: Bonjour à tous et bienvenue dans l'agenda de Radio Alto, le bon plan des Vosges, c'est parti. Aujourd'hui, vendredi 29 mai, au Bistrot Vapeur de Chenal-Effras, l'association T'inquiète, la guinguette, est en partenariat avec le CCFD Terre Solidaire. Il vous propose de visionner le film Une chanson pour ma terre. Petite restauration prévue à partir de 19h, projection à partir de 20h. Séance cinéma au Cinébus de Cusy, cette fois à 20h30, avec Juste une illusion, une comédie. Sur cette période de l'enfance où l'espoir de changer le monde n'était pas juste une illusion. Un film avec Louis Garrel, Camille Cotin et Pierre Lottin. Samedi 30 mai, matinée de ramassage de déchets dans le cadre de la manifestation Fais ta trace, mais ne laisse pas de traces au pied des pistes d'Aillon Margeria 1400. Ça se passe de 9h à 13h30, ainsi qu'à l'Afécla de 10h à 13h30. L'objectif, préserver l'environnement après la saison de ski. Alors, si le cœur vous en dit, apportez vos gants et vos sacs de ramassage. Le café et un apéritif est offert aux volontaires du jour. La bibliothèque d'école vous invite ce samedi de 14h30 à 17h30 pour son événement Jeux à Gogo, une rencontre intergénérationnelle autour des jeux de société. C'est un événement sur entrée libre. À 16h, fêtons les 80 ans du Secours catholique qui vous propose une rencontre conviviale dans les jardins de la maison paroissiale de l'Échrenne, c'est-à-dire juste en dessous de l'église, autour d'un goûter partagé. C'est un événement qui est organisé par l'équipe du Secours catholique Caritas des Vosges. À partir de 18h, c'est la soirée danse traditionnelle à école, et ce jusqu'à 20h, accompagnée par les musiciens de Zig Danse. Le tout sera suivi d'un repas partagé. L'événement aura lieu à la passerelle, en face de l'église d'école. C'est un événement en partenariat avec la bibliothèque d'école. Du côté de Gruffy, l'écho du Semnose vous propose son concert de printemps. Et cette année, ils accueilleront la Société Philharmonica Concordia, un orchestre avec lequel ils sont jumelés en Italie. Le concert aura lieu à 19h sous la grenette de Gruffy, avec une buvette et de la petite restauration prévue sur place. L'entrée est gratuite. Tous les week-ends, samedi et dimanche, profitez des portes ouvertes des céramistes en Vosges à l'occasion de l'événement Le Chant de la Terre. Les 8 ateliers de céramique des Vosges vous ouvrent leurs portes avec la poterie chez La Rose à Harite, l'atelier du Pont du Diable et l'atelier Tant que la Terre tourne à Bellecombe en Vosges, Heidi Céramique à École en Vosges, etc. au Châtelard, l'atelier Cara à Léchaud, Peter Arthur au Désert et Charlotte Merlin à Saint-Offange. Retrouvez toutes les infos et les temps forts de cet événement chez les céramistes partenaires sur l'agenda de Chambéry Montagne à l'adresse chambérymontagne.com dans la rubrique agenda. Dimanche 31 mai, ce dimanche, les Vosges accueilleront une nouvelle rando cyclo à l'occasion de la fête du Tour 2026 sur le site du Val d'Aillon. En famille ou entre amis, chacun peut participer à 3 circuits de différents niveaux et profiter également des nombreuses activités et animations prévues tout au long de la journée. Ça commence à 8h avec le parcours sportif qui prévoit 75 km et c'est donc dédié aux cyclistes confirmés. Si vous voulez commencer plutôt en famille, eh bien allez donc à 9h sur le parcours plus facile qui vous propose 30 km plutôt plat ou légèrement vallonné avec peu de dénivelé. À 9h également, ce sera le départ du parcours intermédiaire avec 57 km. Toute la journée, profitez des animations prévues sur place, l'air multijeu, les crouets, beaux jeux, en accès libre. Une démonstration de BMX aura lieu de 10h à 16h sur le pump track des Beaujus Riders. Vous pouvez également bénéficier du jeu de piste, la médaille perdue, à faire en autonomie. C'est un événement organisé par Grand Chambéry. Et ce dimanche, de 15h à 18h, à Sainte-Reine, retrouvez le Rancart du Parc, le monde chuchote, des glaciers d'hier aux montagnes d'aujourd'hui. C'est une rencontre originale entre artistes et scientifiques pour découvrir autrement les glaciers d'hier et les montagnes d'aujourd'hui. Prenez le temps, tendez l'oreille, c'est un événement à partir de 8 ans avec une inscription sur le site du parc à l'adresse parcdesbauges.com, rubrique événements. Petite info sur le massif, les Amis des Bauges disposent de 50 places pour le concert de Yael Naïm aux Estivales de Savoie le mercredi 1er juillet. Un bus partira donc du Châtelard à 18h30. C'est un événement gratuit, mais sur inscription, alors n'hésitez pas à contacter le Centre Social des Amis des Bauges. Un événement maintenant dans les villes-portes du massif. Ce vendredi et ce samedi, la compagnie Les Ailes et Gants vient jouer à la Fondation du Bocage, La Bonne Adresse, une comédie incontournable du répertoire théâtral français avec des quiproquos et des situations rocambolesques. Ça a lieu ce vendredi à 20h, demain à 18h, au Théâtre du Bocage à Chambéry. Voilà, c'est la fin de cet agenda, réalisé en partenariat avec La Fruitière du Cœur des Bauges de l'Échrenne. On vous souhaite à tous et à toutes une excellente journée sur Radio Alto 94.8.
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0: Salut les amis, c'est JBD de Polémiques et la voix off.com pour un flash spécial actualité judiciaire de Bassine Non Merci. Si vous écoutez régulièrement l'émission, vous savez que Julien Leguet, l'un des co-porte-parole de Bassine Non Merci, est depuis des mois pris dans un marathon judiciaire, une accumulation de procédures bâillons. Julien est notamment et injustement accusé d'être un leader du mouvement anti-méga Bassine, alors qu'il n'en est que l'un des co-porte-parole. Et ce jeudi 21 mai 2026, Julien était convoqué à une audience au tribunal de Paris, devant la 17e chambre, spécialisée notamment dans les affaires de diffamation. En effet, après la boucherie du 25 mars 2023 de Sainte-Soline, alors que deux manifestants étaient entre la vie et la mort, Julien a qualifié d'assassine la préfète Dubé qui pilotait alors cette répression féroce et sauvage, préfète qui obéissait bien entendu aux ordres du ministre de l'Intérieur de l'époque, Gérald Darmanin. On retrouve donc Julien à la sortie de cette énième audience.
1: Bah déjà ça a été assez long, c'est un gros tribunal et il y a eu plein d'affaires avant et juste des arrangements d'agenda entre avocats quoi. C'était assez lunaire, je me dis qu'est-ce qu'ils font qu'ils sont pas un Google Doc, Google Agenda, des trucs assez lunaires aussi parce que c'était un peu le show business qui était là, dans les noms que j'ai entendus sur les affaires en amont, il y avait Anthony Delon et par rapport à des affaires, par rapport à la déclaration vis-à-vis de son père, il y avait Anne Hidalgo, enfin voilà, il y avait un côté un peu VIP quoi.
2: Oui, parce que cette chambre là, la 17e là, elle est spécialisée dans la diffamation.
1: Diffamation et tout ce qui est droit de la presse, ouais.
2: Donc, absolument. On rappelle ton grand crime, hein, tu as osé dire que la préfète Dubé est une préfète assassine, ouais. C'est celle qui a piloté, hein, on le rappelle, la répression policière de Sainte-Soline. Mais comme tu l'as dit, au-delà de sa personne, elle n'est qu'un rouage d'une machinerie répressive.
1: Ouais, mais un rouage, j'ai envie de dire, au même niveau qu'un Papon ou qu'un Adolphe Thiers. Voilà, moi c'est bien dans cette généalogie-là que je la classe de ces préfets oppresseurs qui sont capables de donner la charge sur le peuple. Toujours la raison, c'est de protéger le pouvoir et c'est de protéger les puissants. Mais elle était là, elle a fait le voyage de la Haute-Savoie, la dame de la Haute-Savoie, là. J'ose espérer qu'elle n'était pas si à l'aise que ça dans ses petites baskets, dans les quelques œillades échangées qu'il y a pu y avoir. J'ai cru recéler un peu de honte. Ouais, j'espère qu'elle a honte. J'espère que ça l'habite, j'espère que ça la hante. J'espère que ça la hantera jusqu'à la fin de sa vie. Et puis j'espère même que peut-être un jour, elle aura la franchise de dire ce qui s'est passé en coulisses. Quelle discussion elle a eue avec Darmanin sur au moment où il faut autoriser l'utilisation des armes durant la manif. C'était quoi les sous-entendus ? Parce que ces gens-là sont assez intelligents pour pas dire « Vas-y, à fond, tire tendu ». Ils ont des codes, ils ont d'autres manières. Mais c'est évident qu'il y a eu un moment des échanges entre Darmanin, Dubé, les hauts gradés et les gradés de terrain qui leur ont donné les coups des franches pour avoir ces niveaux de violence et pratiquer les tirs tendus tels qu'ils ont été pratiqués. C'est tout l'enjeu de ce type de procès, quoi. C'est qu'est-ce qui restera dans l'histoire ? Parce qu'on le voit, quand on entend la préfète Dubé, elle se réinvente l'histoire. Elle se déculpabilise dans le récit tel qu'elle se le structure. Peut-être qu'elle a besoin de ça pour pouvoir se regarder encore dans la glace. Mais ouais, c'est un combat au long cours. Et comme j'ai dit, et ça a été repris en toute dernière intervention par l'avocate Dubé, en effet, on ne les lâchera pas jusqu'à la fin. Et on ne lâchera pas en fait jusqu'à ce que justice soit rendue. Et puis il y a un moment assez délicieux que t'as plusieurs. Je pense que le fait que mon cher avocat maître Pierre Hurier me qualifie encore de celui-là, et j'étais juste en plus, on était vraiment côte à côte et il était au-dessus de moi, il faisait celui-là. Et je crois que le moment le plus comique, c'est quand l'avocat de la partie civile a parlé de Madame Leguet. En parlant de Madame Dubé, hein. Alors, peut-être qu'on a été mariés à l'insu de notre plein gré durant cette audience.
2: C'est pour ça qu'elle tripotait son alliance.
1: Ah oui, peut-être. Oh là là, comme vous y allez. Je pense que... Ah ouais. Non, je n'irai pas sur ce terrain-là.
2: Pour en revenir là, à cette audience, donc, monsieur Leguet, vous avez été qualifié de diffamateur. Vous avez diffamé. Et qu'est-ce que vous avez fait ? Vous êtes resté les dents serrées. Est-ce que c'était la stratégie du silence, comme vous l'aviez peut-être esquissé tout à l'heure ? Vous avez fait comment ?
1: En effet, face à cette cour, et puis je pense... C'est pas mal lié au verdict que j'ai subi la semaine dernière.
2: 6 mois de bracelet électronique et 20 000 euros d'amende.
1: C'est ça. Pour des dégradations commises lors de Sainte-Soline 1 et lors de la grillade partie un mois avant. Bah, peut-être que je me dis que ces déclarations préalables qu'on fait en amont, c'est un peu notre stratégie jusqu'à maintenant, où on y va vraiment avec tout le cœur, on y va vraiment dire pourquoi politiquement on se bat, quels sont nos comportements sur ces temps-là, etc. Finalement, ça donne un peu l'impression de pisser dans un violon. Donc, est-ce qu'on ne fait pas l'économie de ça ? Comme l'a dit mon avocat, c'est pas une marque de mépris ou de défiance vis-à-vis. Je les connais pas, ces juges-là. Je ne vais pas les qualifier d'agents couchés devant le gouvernement, etc. C'est pas, j'en prête pas de mauvaises intentions. Mais en tout cas, c'est un droit. Il peut être utile de le faire valoir, d'autant que.
2: Donc, tu as serré les dents en silence.
1: Ouais, ouais. J'ai juste décliné mon identité et mes conditions de revenus. C'est important notamment puisque ça doit être pris en compte dans la peine qui serait infligée. Et donc si on doit résumer un petit peu voilà, le score à la fin, c'est que la partie civile demande réparation. Ils n'ont pas formulé le montant qu'ils exigeaient, mais on l'a dans les pièces. Ils réclament 8000 euros. Je ne suis pas sûr que Mme Dubé ait vraiment besoin de ça. Hein, je veux bien lui payer 2-3 séances de psy, hein, mais 8000 euros, peut-être qu'on a de quoi refaire la garde-robe ou j'en sais rien, enfin c'est indécent. C'est indécent, et elle demande également 5000 euros de remboursement de frais d'avocat. Et finalement, le fait qu'il y ait des demandes qui soient aussi fortes, ça vient confirmer ce qu'on théorise de plus en plus. Ça rentre pleinement dans le champ de la procédure Bayon. C'est dans l'espoir que le simple fait qu'on puisse être menacé de telle peine, bah, ça nous décourage de toute action militante, de toute expression politique. Et donc c'est un piège dans lequel il ne faut évidemment pas tomber. Et donc le PROC a appuyé la demande de la partie civile, de Dubé, en demandant ma condamnation, en demandant au juge de considérer quelle serait la bonne somme à m'allouer. Voilà, évidemment.
2: Quelle bonne somme peut-on allouer à un type qui est au RSA ? Tu es insolvable, en gros. Hein,
1: Ben oui, je suis insolvable. J'ai plus d'activité professionnelle depuis 4 ans à présent. Ben, en fait, même un euro symbolique, ça dit la culpabilité, c'est pas une bonne décision. Là, vraiment, c'est ça, c'est l'enjeu de ce procès. C'est la liberté d'expression. Si on avait pu faire un débat sur est-ce que le terme d'assassin était vraiment le bon terme, ben, j'en sais rien, mais en tout cas, ça aurait vraiment permis d'avoir des vraies discussions. Parce que moi, le terme d'assassin, pour moi, ça représente quelqu'un qui est envoyé en service recommandé, quoi. C'est un tueur sur commande. Et ça peut être entendu autrement. Ça peut être entendu simplement quelqu'un qui tue avec l'intentionnalité. Sur la question de l'intentionnalité, il va falloir refouiller les archives. Mais après Notre-Dame-des-Landes, il y a bien eu des voix qui se sont déliées dans les rangs des forces de l'ordre, dans les rangs des préfets, etc., qui disaient que sur un coup comme Notre-Dame-des-Landes, le gouvernement était prêt à assumer 1 à 4 morts. Tu vois ? Et avait les stratégies de communication. Et moi, j'aimerais, tu vois, s'il y avait des vraies investigations, j'aimerais bien avoir les brouillons du service com de la préfecture avant Sainte-Soline. Et je suis à peu près persuadé qu'il y avait un scénar et un communiqué de presse qui était rédigé dans l'optique où il y aurait eu un mort. Tu vois ? Et que je sois très suspicieux vis-à-vis de représentants de l'État et sur leur capacité à tuer des militants écolos, ben, désolé, mais pas désolé, hein. L'État français l'a déjà fait. Faut pas oublier Vidal Michalon, tué sur une manif dans les années 70 à Cresmalville par rapport à la lutte antinucléaire. Faut pas oublier le camarade qui a été tué lors de l'affaire du Rainbow Warrior. Et puis faut pas oublier Rémi Fraisse. Et puis faut pas oublier toutes les victimes des violences policières, les Naël, tous les camarades dans les cités, les camarades en Kanaki qui ont eux aussi à subir des opérations meurtrières. Des opérations où l'issue peut être la mort.
2: C'est presque miraculeux qu'il n'y ait pas eu de mort le 25 mars 2023 à Sainte-Soline. Pendant des semaines, Serge a été entre la vie et la mort et Mika n'est pas passé loin non plus.
1: C'est ça l'élément numéro un qui, moi, fait que le. Bon, je ne trouve pas que le terme soit exagéré. C'est qu'à le jour où je donne ces propos-là, en effet, Mika et Serge sont entre la vie et la mort. L'histoire et la volonté des camarades. Bah, le fait qu'on ait un service public hospitalier français qui soit encore performant et qui soit encore accessible à tous et à toutes, toute la volonté de faire de Serge et de Mika et de leurs proches qui les ont accompagnés, qui les aident à se reconstruire et tout, font qu'il n'y a pas eu une issue fatale. Mais c'est certainement pas grâce à la préfète Dubé. C'est peut-être ce qui m'a scandalisé le plus quand elle a commencé à aller sur le laïus du « on a tout fait ». On a tout fait pour organiser les secours. Alors que, rendez-vous compte, ils nous avaient même pas dit où ils faisaient la manif. Ça, c'est bizarre, hein. Ils savent pas où mettre les secours, mais ils savent où mettre les condés.
2: Bon, bah alors c'est qu'on ne se quitte plus hein, quand même, hein, puisque si je reprends l'agenda, il y avait 3 décembre 2025, mars 2026, aujourd'hui mai 2026. On se revoit la semaine prochaine donc à Poitiers pour le 27.
1: Absolument, pour le procès de l'organisation de Sainte-Soline 2, qui ne va pas être une paille ni une mince affaire. Hein. On avait pris assez cher en première instance. Et c'est la même juge qui va nous juger que celle qui m'a mis le bracelet la semaine dernière. Donc on n'y va pas la fleur au fusil, quoi. Par contre, on va avoir de sacrés témoins, puisque sur le plan politique et sur un petit peu justement de ce bras de fer avec le gouvernement, avec Darmanin et compagnie, il y aura Benoît Biteau.
2: Député de Charente.
1: De Charente-Maritime et eurodéputé au moment de Sainte-Soline. Il y aura Nicolas Selnik, qui est un des rédacteurs, et là c'est vraiment sur le fond du dossier Bassine et de cette lutte contre l'accaparement de l'eau. Nicolas fait partie des deux journalistes qui ont rédigé ce super bouquin qui s'appelle Les Assoiffeurs, qui vient analyser justement toutes les grandes stratégies d'accaparement de l'eau en France et à l'international. Et puis enfin, on aura l'occasion d'entendre Michel Forst, qui est ce commissaire à l'ONU en charge de la protection et des défenseurs de l'environnement. Bah, j'espère que face à un tel casting et face à de tels poids lourds, la juge de Poitiers va se rendre compte qu'elle a une décision importante à prendre, une décision historique. Et si elle veut rester du bon côté de l'histoire, il faudra que ce soit dans le sens de la relaxe.
2: Bah écoute, je vais juste parler en mon nom, mais je pense qu'il y a plein de gens qui se reconnaîtront dans ce que je vais te dire. Merci à Bassine Non Merci, et notamment merci à toi qui est l'un des co-porte-parole de Bassine Non Merci, et absolument pas le leader ni le chef, hein, n'est-ce pas? Je crois qu'on a déjà parlé de ça.
1: Ouais, mais c'est quoi, la pédagogie, c'est l'art de la répétition.
2: La pédagogie et l'art de la répétition. Merci, parce que dans ces moments-là, je me dis que c'est moi qui pourrais être à ta place, ou n'importe qui d'autre, ou les 30 000 personnes qui étaient à Sainte-Soline, en fait, auraient dû être à ta place dans ce tribunal aujourd'hui. Merci pour ce taf et cet engagement.
1: Et moi, le remerciement, évidemment, que je le retourne à tous ces camarades qui ont pour certains fait beaucoup de route pour être là aujourd'hui. Je l'adresse également aux avocats qui sont pas des avocats comme les autres, hein. C'est pas l'argent qui les motive à nous soutenir, à nous défendre dans ce type d'affaires. Le remerciement à toutes les équipes, les legal teams qui font un boulot de l'ombre acharné et d'une efficacité remarquable. Puis ben merci aux journalistes qui font que cette sombre histoire de Sainte-Soline tombe pas dans les oubliettes de l'histoire.
2: Bon bah ben, la semaine prochaine alors.
1: La semaine prochaine alors.
0: C'était donc Julien Leguet, l'un des co-porte-parole de Bassine Non Merci, à la sortie de l'audience du jeudi 21 mai 2026 au tribunal de Paris. Prochaine étape de cette stratégie étatique d'accumulation de procédures bâillon, c'est à nouveau au tribunal de Poitiers, à midi, le mercredi 27 mai, pour cette fois-ci, enfin aborder la manif de Sainte-Soline 2 de 2023. On vous en reparle très bientôt sur polemixetlavoixoff.com et sur votre radio encore libre préférée, Nobasalan, et à très vite.

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1: Bonjour à tous et bienvenue dans l'agenda de Radio Alto, le bon plan des Bauges, c'est parti. Aujourd'hui, vendredi 29 mai, au bistrot vapeur de Chenal-et-Frasse, l'association T'inquiète, la guinguette, est en partenariat avec le CCFD Terre Solidaire. Il vous propose de visionner le film Une chanson pour ma terre. Petite restauration prévue à partir de 19h, projection à partir de 20h. Séance cinéma au Cinébus de Cusy cette fois à 20h30 avec Juste une illusion, une comédie. Sur cette période de l'enfance où l'espoir de changer le monde n'était pas juste une illusion. Un film avec Louis Garrel, Camille Cotin et Pierre Lotin. Samedi 30 mai, matinée de ramassage de déchets dans le cadre de la manifestation Fais ta trace, mais ne laisse pas de traces au pied des pistes d'Aillon Margeria 1400. Ça se passe de 9h à 13h30, ainsi qu'à La Fécla de 10h à 13h30. L'objectif, préserver l'environnement après la saison de ski. Alors, si le cœur vous en dit, apportez vos gants et vos sacs de ramassage. Le café et un apéritif est offert aux volontaires du jour. La bibliothèque d'école vous invite ce samedi de 14h30 à 17h30 pour son événement Jeux à gogo, une rencontre intergénérationnelle autour des jeux de société. C'est un événement sur entrée libre. À 16h, fêtons les 80 ans du Secours catholique qui vous propose une rencontre conviviale dans les jardins de la maison paroissiale de l'Échrenne, c'est-à-dire juste en dessous de l'église, autour d'un goûter partagé. C'est un événement qui est organisé par l'équipe du Secours catholique Caritas des Bauges. À partir de 18h, c'est la soirée danse traditionnelle à école et ce jusqu'à 20h, accompagnée par les musiciens de Zig Danse. Le tout sera suivi d'un repas partagé. L'événement aura lieu à la passerelle, en face de l'église d'école. C'est un événement en partenariat avec la bibliothèque d'école. Du côté de Gruffy, l'écho du Semnose vous propose son concert de printemps. Et cette année, ils accueilleront la Société Philharmonica Concordia, un orchestre avec lequel ils sont jumelés en Italie. Le concert aura lieu à 19h sous la grenette de Gruffy avec une buvette et de la petite restauration prévue sur place. L'entrée est gratuite. Tous les week-ends, samedi et dimanche, profitez des portes ouvertes des céramistes en Bauges à l'occasion de l'événement Le Chant de la Terre. Les 8 ateliers de céramique des Bauges vous ouvrent leurs portes avec la poterie chez La Rose à Harite, l'atelier du Conte du Diable et l'atelier Tant que la Terre tourne à Bellecombe en Bauges, Heidi Céramique à École en Bauges, etc. au Châtelard, l'atelier Cara à Léchaud, Peter Arthur au Désert et Charlotte Merlin à Saint-Offange. Retrouvez toutes les infos et les temps forts de cet événement chez les céramistes partenaires sur l'agenda de Chambéry Montagne à l'adresse chambérymontagne.com dans la rubrique agenda. Dimanche 31 mai, ce dimanche, les Bauges accueilleront une nouvelle rando cyclo à l'occasion de la fête du Tour 2026 sur le site du Val d'Aillon. En famille ou entre amis, chacun peut participer à 3 circuits de différents niveaux et profiter également des nombreuses activités et animations prévues tout au long de la journée. Ça commence à 8h avec le parcours sportif qui prévoit 75 km et c'est donc dédié aux cyclistes confirmés. Si vous voulez commencer plutôt en famille, eh bien allez donc à 9h sur le parcours plus facile qui vous propose 30 km plutôt plat ou légèrement vallonné avec peu de dénivelé. À 9h également, ce sera le départ du parcours intermédiaire avec 57 km. Toute la journée, profitez des animations prévues sur place, l'air multijeu, les crouets, beau jeu, en accès libre. Une démonstration de BMX aura lieu de 10h à 16h sur le pump track des Beaujeu Riders. Vous pouvez également bénéficier du jeu de piste, la médaille perdue, à faire en autonomie. C'est un événement organisé par Grand Chambéry. et ce dimanche de 15h à 18h à Saint-Trène. Retrouvez le Rancart du Parc, le monde chuchote, des glaciers d'hier aux montagnes d'aujourd'hui. C'est une rencontre originale entre artistes et scientifiques pour découvrir autrement les glaciers d'hier et les montagnes d'aujourd'hui. Prenez le temps, tendez l'oreille, c'est un événement à partir de 8 ans avec une inscription sur le site du parc à l'adresse parcdesbauges.com, rubrique événements. Petite info sur le massif, les Amis des Bauges disposent de 50 places pour le concert de Yael Naïm aux Estivales de Savoie le mercredi 1er juillet. Un bus partira donc du Châtelard à 18h30. C'est un événement gratuit, mais sur inscription, alors n'hésitez pas à contacter le Centre Social des Amis des Bauges. Un événement maintenant dans les villes portes du massif. Ce vendredi et ce samedi, la compagnie Les Ailes et Gants vient jouer à la Fondation du Bocage, La Bonne Adresse, une comédie incontournable du répertoire théâtral français avec des quiproquos et des situations rocambolesques. Ça a lieu ce vendredi à 20h, demain à 18h, au Théâtre du Bocage à Chambéry. Voilà, c'est la fin de cet agenda, réalisé en partenariat avec La Fruitière du Cœur des Bauges de l'Échrenne. On vous souhaite à tous et à toutes une excellente journée sur Radio Alto 94.8.
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La chocolaterie Gaël Jacob de Lécheren vous accueille du mardi au dimanche de 8h à 19h, sauf en période de vacances scolaires ou de fêtes, où le magasin vous est ouvert 7 jours sur 7. Sur place, profitez des chocolats, glaces, panettone, mais aussi du salon de thé avec pâtisserie et viennoiserie. Vous trouverez toutes les infos sur le site internet chocolateriejacob.com. La fruitière du Cœur des Bauges à Lécheren est ouverte tous les jours, jours fériés inclus, de 9h à 12h30, puis de 15h à 19h. Toutes sortes de fromages et de produits locaux sont disponibles à la vente en direct. Vous pouvez également commander en ligne pour un retrait en magasin ou vous faire livrer à votre domicile en vous rendant sur le site fromagerie-savoie.com. L'épicerie Croque Bauges vous propose des produits bio, locaux, un grand espace de vente en vrac et du pain frais. Vous serez accueillis de 9h à 13h et de 15h à 19h. Attention, l'épicerie sera fermée le matin du lundi et du jeudi, ainsi que les dimanches et les jours fériés. Le verger de l'Épine, situé à Harit, vous propose des balades et randonnées avec des ânes pour une demi-journée ou sur plusieurs jours en Bauges. Partez en autonomie pour une balade au bord du Chéran ou des randonnées en alpage avec possibilité de dormir en refuge. Toutes les infos sont à retrouver sur www.vergerdelépine.fr ou leur page Facebook. Le Café Librairie Associatif La Lanterne qui rugit vous accueille place des Cantalous à Lécheren du mardi au samedi de 9h à 19h en continu. Flânez dans cette librairie généraliste qui vous propose un rayon papeterie, carterie, loisirs créatifs et jeux de société. Vous pouvez également passer commande sur le site lalibrairiequirugie.com ou par mail à l'adresse contact@librairiequirugie.com. Sur place, profitez d'un espace café avec boissons et cookies. Fanny Gonnet, coach sportive, vous accompagne via du coaching à distance, du coaching à domicile et également, sur certaines périodes, des cours collectifs donnés à la salle communale de la mairie de Saint-François-de-Sales. Cours et coaching sont accessibles à tous pour vous aider à atteindre vos objectifs. Pour plus d'infos, contactez Fanny par mail à l'adresse fgtrainer@gonnet.coach, Gonnet avec deux N, ou via sa page Instagram Fanny Gonnet Trainer. L'Académie d'Aïkido des Bauges propose tous les mercredis soirs des cours à Bellecombe en Bauges. Cet art martial traditionnel japonais, pratiqué sans compétition, n'est ni un sport de combat, ni du self-défense, mais la voie du guerrier pacifique. Les cours ont lieu le mercredi de 17h15 à 18h15 pour les enfants de 7 à 12 ans et pour les adultes et adolescents de 20h à 21h30, tous niveaux confondus. Possibilité également de découvrir l'Aikishin Taizo, une pratique physique sans partenaire visant à l'harmonie des énergies du corps. Vous pouvez rejoindre les cours tout au long de l'année en vous munissant d'une tenue souple pour essayer. Toutes les infos sont sur la page de l'association sur le site des Amis des Bauges ou sur leur compte Instagram Aikido Bauges. La Mosaïque des Vivants propose tous les mardis soirs des ateliers de danse d'expression corporelle appelés la Biodensa. Basée sur un enchaînement d'exercices que l'on réalise seul, à deux ou en groupe, la Biodensa est avant tout une mise en mouvement. Ouverte à toutes et à tous, cette pratique de la danse ne requiert aucune compétence artistique ou physique préalable. Les cours ont lieu le mardi de 19h à 21h à la Motte en Bauges. Retrouvez toutes les informations concernant les inscriptions sur le site de l'association mosaïquedesvivants.fr. 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

on pouvait lire en lettres rondes le nom d'une vieille compagnie qui paraît-il fait le tour du monde. Nous sommes entrés chez Charlie.

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1: La Lanterne qui rugit, bonjour.
2: Bonjour à vous qui nous écoutez, moi je suis Isabelle et aujourd'hui j'ai...
3: Le lundi je peux déposer les lanternes.
4: Ah, le feu c'est chaud.
5: Si tu veux je peux m'en occuper.
6: Bienvenue à La Lanterne qui rugit. Je suis en présence de François et Philippe cet après-midi pour vous parler voyage, littérature et voyage. Je vais laisser à Philippe et François le soin de se présenter eux-mêmes.
7: Merci. Alors moi, donc, je suis Philippe, je suis habitant du massif Beaujeu depuis une quinzaine d'années et retraité de l'enseignement de la géographie. En fait, j'ai commencé par faire des études littéraires et puis une fois rentré à l'école normale supérieure, j'ai décidé que la géographie c'était mieux. Et alors c'est bien, ça, je suis à la croisée de l'inspiration littéraire et du terrain, puisque la géographie ça s'apprend par les pieds, c'est bien connu, c'est Raoul Blanchard qui disait ça. Voilà, depuis que je suis à la retraite, mais déjà avant, j'ai beaucoup aimé voyager et croiser l'expérience du voyage avec celle de la lecture m'intéressait bien parce que je me demandais finalement qu'est-ce que je fais, est-ce que je lis avant, est-ce que je lis pendant, est-ce que je lis après le voyage. Et ben, j'ai des réponses un peu différenciées à ces questions. Voilà, alors pour aujourd'hui, ben, je parlerai surtout de deux livres qui sont consacrés principalement à la Patagonie, donc au sud de l'Amérique latine, et parce que j'en reviens, en fait. J'ai passé 2 mois à voyager en Argentine et un petit peu au sud du Chili, donc ça m'a évidemment pas mal inspiré. Voilà.
8: Alors moi, c'est François, donc je suis accompagnateur en montagne, mais j'exerce très peu en France. J'ai commencé par le trek à l'étranger avec des agences, puis je me suis mis à mon compte, on peut dire. Donc ça fait une trentaine d'années que je fais ça. Ça m'a donné l'occasion de voyager essentiellement en Asie, Proche-Orient et un peu Sahara, on va dire. Voilà, donc j'en ai fait mon métier, donc je voyage assez souvent. Du coup, je suis avec des gens qui voyagent aussi et on parle souvent de livres de voyage. On échange et puis ça me donne envie de découvrir des auteurs et c'est ce que je fais. Et là, je suis content de présenter. Alors moi, j'ai amené 4 livres, dont 3 se passent en Asie d'ailleurs et un au Groenland.
6: Alors pour la genèse de cette petite émission, on va peut-être repréciser parce que c'est marrant comment ça s'est fait. Et un jour, François, tu viens à la librairie, on parle bouquin, on parle voyage, et tu me dis « Oh, bah, je ferais bien une petite émission à Radio Alto autour du voyage. » Ben voilà, bingo, nous, on peut prendre la table. Et on est donc en plein cœur de la librairie, on est à l'étage, on espère qu'il n'y a pas trop de monde qui viendront nous rendre visite pour pas que ça fasse trop de bruit. Mais en tout cas, ça s'est fait comme ça. Philippe, je te voyais le lendemain, je t'en ai parlé, tac, tac, et voilà. Et donc, on se retrouve avec 6 bouquins à présenter. Moi, je vous parlerai de 2 livres que j'ai lus, que j'ai bien appréciés, mais là, c'est de l'impro, alors vous serez tolérants avec moi.
8: Bon, bah alors, je vais commencer. Alors, le tout premier que je vais vous présenter, c'est un livre sur l'Iran. Donc voilà, souvent ce sont des pays où j'ai eu l'occasion d'aller, donc forcément il y a une certaine résonance. Et ce livre, il s'appelle « L'usure d'un monde ». Déjà le titre, il est en reflet, je dirais, avec le livre de Nicolas Bouvier qui s'appelait « L'usage du monde ». Voilà, je cherchais là. Donc là, c'est de François-Henri Désérable, donc « L'usure d'un monde ». Donc lui est parti en Iran au moment de, on va dire, la révolution qu'il y a eu autour du mouvement « Femme, vie, liberté ». Donc le livre commence par un coup de fil qu'il reçoit alors que l'avion vient de décoller et c'est le gouvernement français qui le déconseille fortement de partir en Iran, lui dit non, renoncez à votre projet, sauf que il est déjà en l'air dans l'avion et que l'avion fait pas demi-tour forcément. Donc il arrive là-bas en Iran et il est en plein dans ce mouvement. Et ce qui est intéressant, c'est qu'il nous décrit une société, parce que l'image qu'a l'Iran dans les médias, c'est un pays hyper dangereux avec des terroristes et des extrémistes. Alors c'est pas du tout l'image que j'en ai moi et qu'en ont la plupart des gens qui y vont. C'est-à-dire qu'en fait, il y a à la tête du pays des ayatollahs qui sont un peu, enfin comment dire, assez durs dans leurs principes, et une population qui n'a rien à voir avec ça, une population qui souvent fait des études, qui ne rêve que d'un truc, c'est de se débarrasser des ayatollahs à la tête du pays, enfin du moins une bonne partie de la population. Et donc il nous présente des portraits, il se balade en Iran et il rencontre pas mal de gens qui sont pas du tout en accord avec les ayatollahs. Donc, ce que je peux faire, c'est peut-être vous lire un petit extrait. Tac, tac. Juste pour vous donner un petit côté aussi sur le sens de la dérision que peuvent avoir les Iraniens. J'ouvre les guillemets. La blague qui circule dans les rues du pays. Un Afghan qui vient d'atterrir à l'aéroport de Téhéran se présente à l'agent des douanes comme l'ancien ministre chargé de la mer et des ports. L'agent iranien s'en étonne. Comment pouvez-vous être l'ancien ministre chargé de la mer et des ports? Il n'y a ni mer ni port en Afghanistan. Réponse de l'Afghan. Et alors, est-ce que vous n'avez pas un ministre de la justice en Iran? Bon, voilà, ça en dit long sur ce que... Ça, c'est une blague racontée par les Iraniens eux-mêmes. Il nous brosse un tableau de gens qui n'ont vraiment pas peur de se confronter. Hein. On l'a vu, ce mouvement a entraîné plein de manifestations, des gens qui ont été arrêtés, des gens qui ont été exécutés. Donc, c'est quand même pas anodin. Et pour autant, il y a quand même pas mal de personnes qui n'ont pas hésité à braver les autorités dans la rue, quoi. Il nous raconte aussi cette fameuse histoire de l'écho dans la ville de Téhéran, c'est-à-dire que les gens qui crient carrément « mort au guide suprême » et quelqu'un qui hurle ça dans la rue, et quelques minutes après, les gens ouvrent la fenêtre et répètent « mort au guide suprême ». Bon, évidemment, ils encourent la peine capitale, donc c'est quand même pas anodin. Et c'est vraiment un livre très intéressant sur... l'actualité du pays. Et puis c'est bien écrit. Franchement, ça m'a beaucoup plu. Et j'ai un autre passage si je peux le lire, quoi. Donc il rencontre un jeune gars qui s'appelle Amir et puis qui se pose plein de questions. À la maison, Amir raconte ce qu'il a vu, mais son père accueille son témoignage d'un haussement d'épaule distrait. Si cette femme a été lapidée, c'est qu'elle l'avait méritée. Amir veut bien se montrer court d'esprit, mais tout de même, il ne voit pas ce qui peut justifier que des hommes jettent des pierres en direction d'une femme. Il ne peut pas s'empêcher de penser que quelque chose ne tourne pas rond. Et d'ailleurs, que fait Dieu dans tout ça? Amir a 12 ans, et dans sa caboche de gamin de 12 ans s'ébauche une question qu'il formule aujourd'hui, comme le formulait Épicure. Où Dieu veut empêcher le mal et ne le peut, où il le peut et ne le veut, où il ne le peut et ne le veut, où il le veut et le peut. Vous suivez, hein? C'est pas... S'il le veut et ne le peut, il est impuissant. S'il le peut et ne le veut, il est pervers. S'il ne le peut ni ne le veut, il est impuissant et pervers. S'il le veut et le peut, que ne le fait-il? Bon, c'est un peu complexe, j'espère que vous avez suivi. Mais voilà, ça en dit quand même long sur... sur ce que peut penser la population, alors que nous, on nous présente souvent ça, tous les gens rangés derrière des ayatollahs bien fanatiques. C'est pas du tout ça l'Iran. Et chaque fois que j'ai emmené des gens dans ce pays, Déjà, avant le départ, les gens, une semaine avant, ils me rappellent en disant « Mais ma famille me dit que je suis fou, qu'on va se faire égorger, machin. » Bon, après, faut les reconvaincre que non, non. Et une fois sur place, les gens ils disent « Mais c'est pas le pays dont on entend parler à la télévision. » Enfin, en tout cas, pas cette version-là, quoi. Donc, « L'usure d'un monde » de François-Henri Désérable, « Une traversée de l'Iran ». Chez Gallimard.
6: Et de mémoire, parce que je l'ai lu il y a un petit moment, mais il fait pas mal quand même référence à l'usage d'un monde.
8: L'usage du monde.
6: Du monde,
8: ouais.
6: Pardon.
8: Ouais.
6: On sent que c'est un peu son fil rouge.
8: Oui. Il est retourné voir les différents sites, notamment Tabriz, là, qui est une ville du nord-ouest,
6: ouais.
8: Où Nicolas Bouvier avait quasiment passé un hiver là-bas. Oui, c'est... Nicolas Bouvier, c'est quand même écrivain suisse. Enfin, comment dire, son périple n'était pas hyper exceptionnel, hein, comme beaucoup de hippies de l'époque, on va dire. Il est parti de Genève en espérant atteindre Katmandou. Mais alors, il a une plume dans la description qui est quand même assez extraordinaire. L'usage du monde, ça aurait pu être un livre que j'aurais pu présenter. Et ouais, c'est un titre majeur de la littérature de voyage, ça c'est clair. Bon, maintenant je vais laisser parler Philippe. Donc à ton tour.
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7: Bah, c'est bien qu'on parle de Nicolas Bouvier parce que c'est quand même un peu le père spirituel de beaucoup d'écrivains dits de voyage ou d'écrivains un peu nomades ou d'écrivains un peu errants. Jusqu'à vraiment de nos jours, quoi. Je crois que personne ne peut ne pas se réclamer de Nicolas Bouvier.
8: Oui, je pense qu'il a une façon de décrire les choses un peu comme s'il savait prendre du recul et sans jugement, quoi. Il est vraiment dans le descriptif, mais ça va assez loin dans le détail, sans jugement, mais en nous soulignant certaines choses quand même. Enfin, c'est fin, quoi.
7: Et puis c'est drôle. Je pense que c'est peut-être un des traits communs des écrivains dits de voyage. J'aime pas trop parce que eux-mêmes se définissent pas forcément comme voyageurs, même s'il y a un festival étonnant voyageur qui les célèbre. Ils sont plus des nomades ou des errants. Mais ils sont souvent drôles. Et Bruce Chatwin, dont je vais vous parler, c'est peut-être un deuxième grand ancêtre des écrivains voyageurs d'aujourd'hui. Bruce Chatwin est mort très jeune, il est né en 40 et il est mort en 1989 du sida à Nice. Et c'est une sorte de dandy voyageur, d'écrivain nonchalant. C'est pas un très grand au sens, il a pas produit énormément, mais il a travaillé d'abord comme modeste employé de la maison de vente de tableaux Sotheby's à Londres, et puis il était tellement bon qu'il est devenu un des experts les plus incontestés de tout un courant de la peinture du XXe siècle, essentiellement disons fin 19e, 20e, l'impressionnisme. Et en 1965, il décide de partir voyager. Il a un besoin de mouvement. D'ailleurs, il se décrit pas comme un voyageur, mais comme quelqu'un qui a besoin de bouger. Et il va théoriser, c'est un bien grand mot, mais il va vraiment essayer de donner un fil conducteur à ce qu'il fait dans ce besoin de mouvement dont il fait une des caractéristiques de l'humanité. Moi, j'avais lu Bruce Chatwin dans les années 80. Ça m'avait beaucoup impressionné parce que il a un côté très dandy, il a un côté très understatement, c'est-à-dire cette espèce d'humour à froid typiquement britannique. Mais voilà, son récit qu'il a lancé un peu dans le grand public, ça s'appelle En Patagonie. Et c'est un journal de voyage. Alors en réalité, c'est pas exactement le journal. Il a écrit après. Il est parti en Patagonie en 1974 et il a sorti son livre en 1977. Et dans son livre, en fait, il cite son journal parfois pour montrer l'écart qu'il y a entre le carnet de notes du voyageur et le travail littéraire. Et pas seulement d'ailleurs, c'est un vrai travail d'érudit qu'il fait derrière. Et puis, à la veille de partir là-bas, ben, il se trouve que c'est pas lui qui m'a donné envie d'y partir, même si j'avais ça dans un coin de ma tête. C'est un recueil de nouvelles de Francisco Coloane qui s'appelle « En terre de feu ». Coloane est un écrivain chilien qui a beaucoup célébré le sud de son pays, et notamment la terre de feu et la Patagonie. Et c'est lui qui m'a vraiment déclenché l'envie de partir. Mais Chatwin, je l'ai lu en revenant. Et ça a été une sorte de réflexion sur qu'est-ce que j'aime faire, qu'est-ce que j'aime lire avant, pendant et après le voyage. Pendant le voyage, en fait, je n'aime pas tellement lire. Là, j'avais emporté du Alexandre Dumas, parce qu'un voyage, c'est tellement prenant, on est tellement centré sur le voyage, que ça peut devenir un peu obsessionnel. Et avoir une autre, surtout quand on voyage seul, qui était mon cas. Lire totalement autre chose d'étranger au voyage, c'est une façon de se décentrer par rapport au décentrement qu'est le voyage. Donc, lire sur l'Argentine ou sur le Chili pendant le voyage, ça m'intéressait pas tellement. Avant, oui, un petit peu. Mais c'est un petit peu comme c'est l'inverse du cinéma et du livre. J'aime pas tellement voir un film après avoir lu un livre. Et pour le voyage, c'est pour la lecture et le voyage, c'est le contraire. J'aime bien d'abord voyager et après lire, en fait. Je trouve que
8: je partage ce point de vue parce que il y a une telle résonance quand on revient, quand des noms nous évoquent quelque chose, alors que au début on peut lire des listes de noms qui nous parlent pas du tout, et au retour ça a plus du tout la même saveur. Ouais, moi aussi préfère lire au retour.
7: Voire risquer la déception qu'on peut éprouver quand on voit un film mal adapté d'un livre qu'on a aimé. Donc lire Chatwin au retour de ces deux mois en Patagonie, ça a été une expérience vraiment formidable. D'abord parce que c'est drôle, c'est écrit dans un style assez classique. Faut rappeler quand même que les Anglais sont les inventeurs du tourisme. Et puis, il y a toujours des grands écrivains qui ont voyagé, hein, de Montaigne à Stendhal, qui inventent les mémoires d'un touriste. C'est quand même une grande tradition, la bougeotte des écrivains. Mais Chatwin, il a une sorte de drôlerie que je résumerai par une phrase ou deux, tiens, prise dans un autre livre très connu qui s'appelle Le Champ des Pistes, où il part en Australie, c'est plus tard, c'est un de ses derniers livres. Et voilà une phrase. À Alice Springs, donc c'est au beau milieu de l'Australie, quadrillage de rues écrasées de soleil, où des hommes en chaussettes blanches entraient et sortaient sans arrêt de Land Cruisers, j'ai rencontré un Russe qui dressait la carte des sites sacrés aborigènes. Et voilà, alors en une phrase comme ça, il pose le livre, il l'introduit, quoi. Et en Patagonie, il a cette phrase assez lapidaire aussi. Pendant 16 ans, l'anglicanisme, les jardins potagers et les Indiens prospérèrent. Puis la marine argentine.

0: dit, moi j'ai appris énormément de choses avec des portraits totalement hétéroclites et improbables, parfois extrêmement érudits. Il explique comment Shakespeare avait sans doute entendu parler des premiers récits en Patagonie lorsqu'il crée le personnage de Caliban, qui est sans doute inspiré de la légende des géants patagons. Mais il y a aussi des portraits de, par exemple, d'un leader syndicaliste, Soto, qui anime une révolte de tondeurs de moutons dans les années 1912 au sud de l'Argentine, à Rio Grande. Ou bien le portrait d'un de ses ancêtres marins, un de ses ancêtres à lui, à Bruce Chatwin, qui s'appelle Charlie Millward. Qui est un personnage haut en couleur, qui va devenir grand propriétaire terrien après avoir été marin dans le sud de la, dans les mers du sud en quelque sorte, ou encore le portrait d'un chasseur d'indiens qui travaillait pour l'immense Estancia Menendez, une estancia qui allait du Pacifique à l'Atlantique. Peut-être avez-vous souvenir d'un film qui est sorti il y a 2 ans, je crois, qui s'appelle Les Colons, et qui raconte comme un western cette chasse aux indiens qui avait cours dans ces, qui a donné lieu à un véritable génocide tout à fait assumé dans le sud. Donc une série de portraits. Et puis, ces portraits sont reliés par sa propre itinérance, par ses réflexions sur, comment dire, les avatars du voyage, le vent, ce qui est un personnage véritablement omniprésent de la Patagonie. Ça se lit extrêmement facilement. C'est pour ça que, voilà, j'ai voulu vous parler un petit peu de ce livre qui s'appelle « En Patagonie ». Par Bruce Chatwin. C'est un vieux livre, je finis juste là-dessus, puisqu'il est sorti en 77.
1: Là, je voulais te demander si tu connaissais un livre de Jean Raspail qui s'appelle « Moi, Antoine de Tounins, roi de Patagonie ». Ou c'est l'histoire, de mémoire, hein, c'est l'histoire d'un gars un peu...
0: Alors c'est un avoué, Antoine de Tounins, c'est un avoué de Périgueux.
1: Oui.
0: Petit notable qui, dans sa jeunesse, décide de tout plaquer, un petit peu dans une façon rimbaldienne avant l'heure, parce que Antoine de Tounins, je crois, il naît en 1828,
1: ouais,
0: il meurt
1: ça,
0: en 60 ans plus tard. Entre-temps, il est parti là-bas, où il est devenu un chef idolâtré des Mapuches. Il est devenu... suite à son amitié avec un cacique, hein, quand même.
1: Mais c'est pas un hasard. Il part avec cette idée-là. Hein.
0: C'est ça.
1: Il a un drapeau déjà. Je sais pas s'il a pas une monnaie ou quelque chose. Enfin, il a préparé son
0: tout
1: coup.
0: À fait raison.
1: Il veut devenir le roi. Quoi.
0: Veut devenir le roi, mais dans une optique émancipatrice. C'est un anticolonialiste avant l'heure. Mmh. Et c'est pour ça que, au début, on le laisse un petit peu faire, parce que bon, il dérange personne. Mais, dans le cas de la conquête de la Patagonie, côté chilien comme côté argentin, il va très vite être renvoyé en France, avec pertes et fracas. Alors, il va végéter en France, puis il repartira là-bas, et puis finalement, il va y tomber malade et il finira, quasiment clochard dans son petit patelin de Dordogne.
1: Sauf qu'au départ, on lui prédisait même qu'il allait se faire étriper, écharper, massacrer immédiatement.
0: Absolument.
1: Et qu'en fait, non.
0: Ouais.
1: Contre toute attente, ouais. Il n'est pas rejeté par les autochtones. C'est assez amusant.
0: Et à côté du portrait de la famille de Billy the Kid, Butch Cassidy, que fait Chatwin dans son livre, sur les traces duquel il se déplace, il y a aussi un portrait d'Antoine de Tounins, roi d'Araucanie et de Patagonie. Tu as tout à fait.
1: Oui, ça m'avait fait penser là.
0: Et Raspail, oui, Raspail a vécu là-bas. Hein. Il était vice-consul de France au Chili. Voilà.
2: Est-ce que vous pouvez juste rappeler les références toi, ton livre avec l'édition?
0: C'est la collection des Cahiers Rouges chez Grasset.
2: Chez Grasset, donc en Patagonie.
0: Mais il est sorti en poche depuis.
1: Moi, Antoine de Tounins, roi de Patagonie, et c'est de Jean Raspail.

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1: Tout à l'heure, on parlait des anti-héros. Alors ça, c'est mon dada. Hein. Moi, les gars qui... plus fort que tout le monde, là, qui traverse un océan comme moi une piscine. Non, ça me fait pas rêver du tout. Par contre, les gars qui se remettent en question et qui ont même une forme d'autodérision, ça me plaît beaucoup. Et je crois que on peut dire le roi de ces gens-là, ça pourrait être Julien Blangras. Je sais pas si vous connaissez, un jeune journaliste de Gap qui voyage et qui décide de pas se mettre la pression, de surtout pas faire d'exploits physiques, hein, c'est pas du tout son genre, donc de pas mettre la barre trop haut et de prendre les choses comme elles sont. Et donc il a écrit plusieurs livres, dont le plus célèbre sans doute, ça doit être Touriste, où il dit « moi je suis pas un aventurier, je suis encore moins un héros, je suis un touriste, et ça me va très bien, comme ça je peux fumer ma clope tranquille », enfin voilà, pas surtout pas de... comment dire, de prévision un peu trop optimiste, genre je vais faire tant de kilomètres par jour, ou ça. Non, ça l'intéresse pas. Et là, le voilà qui se retrouve embarqué pour aller au Groenland sur un bateau, un voilier, et le livre il s'appelle « Briser la glace ». Et donc, il part avec, je sais plus, journaliste, scientifique, etc. Et lui, il apporte son petit éclairage à lui. Et le livre, si je peux en lire un petit extrait, il commence comme ça. Première page. L'ours se tient immobile à quelques mètres. Je fais face au sommet de la chaîne alimentaire et je retiens mon souffle. C'est la moindre des choses quand on dévisage le seigneur de la banquise. Je sais la puissance qui émane de ses quintaux de muscles, de ses griffes profilées pour décapiter un phoque ou un homme, de ses mâchoires capables de broyer n'importe lequel de mes os. J'avance d'un pas, mes yeux plantés dans les siens. L'ours reste imperturbable. Je dois maintenant prendre une décision cruciale. Faut-il partir en courant ou faire le mort? Agiter les bras en criant ou acheter une carte postale? Et là, on comprend qu'il est dans un magasin devant un ours empaillé. Mais si vous voulez, c'est toute l'espèce de dérision qu'il y a avec lui, c'est qu'il est capable de... Là, d'un seul coup, on dirait le grand héros hyper aventurier, mais pas du tout. L'ours, il est empaillé dans le magasin et ça lui va très bien comme ça. Mais j'adore ce style-là. Pour rebondir avec l'actualité de Julien Blangras, son dernier livre, il s'appelle Bungalow. Et il est ici à la librairie, je l'ai vu. Et donc, dans ce livre, il fait son propre procès sur faut-il encore voyager, grand débat, faut-il prendre l'avion, etc. Et lui, dans sa propre défense, dit que rencontrer les autres habitants de la planète, partager un petit peu des idées sur les cultures différentes et éviter ce repli sur soi, bon, ben, ça vaut peut-être bien quelques tonnes de CO2. Bon, débat ouvert, hein, mais voilà. Voilà comment il se défend. Mais c'est vraiment un gars, je trouve que c'est assez sympa sa façon de raconter. Franchement, il se prend pas la tête, on va dire. C'est simple à lire, c'est intéressant.
2: Je trouve que c'est bien de réhabiliter un petit peu le mot touriste parce que c'est devenu franchement une injure. Hein? Alors, il est vrai qu'il y a des pratiques touristiques qui peuvent être considérées comme détestables, grégaires, etc. Mais moi, j'oublie jamais que l'origine du tourisme, c'était un voyage finalement assez aventureux. Hein. C'était pour les jeunes aristocrates anglais, un voyage d'initiation. C'était leur entrée dans la vraie vie. Ils allaient faire le tour d'Europe et c'était pas forcément dans des conditions très confortables. Donc simplement, on est touriste dès lors qu'on revient à l'endroit d'où on est parti. Ah, c'est ça qui fait le tour.
1: Ouais.
2: Et c'est Stendhal qui a introduit le mot en français avec les mémoires d'un touriste. Donc moi, je suis assez sensible à cette modestie parce que sinon, on est toujours le touriste d'un autre. Hein. On trouvera toujours quelqu'un qui dira « moi, je suis pas un touriste ». Oui, c'est souvent pas très démonstratif de...
1: Et en plus, pour les autochtones, qu'on soit le plus grand des aventuriers ou simple acheteur de cartes postales, on est un touriste. Après, on peut comprendre les Anglais qui... qui cherchait à fuir les îles britanniques et sa splendide météo, et donc pour aller visiter le reste du monde.
2: Oui, mais il y avait une dimension de défi, hein, c'est ceux-là qui sont des alpinistes.
1: C'est de l'humour.
2: Voilà. Et tout à fait, c'est... Fuir... ça, c'est très chatouinien, hein, c'est ce besoin de partir absolument irrépressible.
1: Donc, toujours dans « Briser la glace » de Julien Blangras, on revient donc au Groenland. Il est ridé, rassis, gris, moche pour tout dire. Il dérive lentement vers Atka. Le soleil baigne Kekirtak, la journée s'annonce radieux, et il faut qu'un vieux glaçon malveillant vienne troubler notre perfection matinale. Il se rapproche, arrogant et narquois. Ce fâcheux pourrait tout à fait nous heurter ou nous bloquer si les hasards de sa course le lui commandaient. Il faudrait déplacer le bateau, lever l'ancre, trouver un autre emplacement, jeter l'ancre. Une heure de manœuvre que l'on pourrait utiliser autrement dans ce village en discutant avec les habitants, en les dessinant ou en mangeant du foie de phoque cru. Alors, comment stopper un iceberg en marche ? Nos deux vaillants marins décident de le traiter manuellement. Il n'a pas l'air si volumineux. Une dizaine de mètres de long en surface, de en hauteur. La masse immergée reste l'inconnu de l'équation. L'équipage téméraire saute dans le Zodiac pour se lancer à l'assaut de cet ennemi dont il ignore les forces. Leur épopée me paraît légèrement optimiste. Le second est aux manettes, le capitaine tient une longue perche de bois sous le bras. Il compte s'en servir comme d'une lance pour repousser l'envahisseur. Le Zodiac prend son élan, contact. Le capitaine est appuyé de tout son poids sur la perche pendant que le second pousse le moteur pour produire une force contrant l'inertie de l'ennemi. Don Quichotte et Sancho Panza, chargeant le moulin iceberg, chimère condamnée à l'échec. Les lois de la physique sont impitoyables et peu sensibles à la beauté des causes perdues. Le glaçon ne bouge pas d'un pouce. Nature 1, humain 0. Nous déplaçons le bateau en acceptant dans un éclat d'humilité panthéiste le fait de n'être tranquille nulle part. Voilà. J'aime cette façon de décrire les choses. Il aurait pu juste dire un iceberg qui nous vient un peu dessus, qu'est-ce qu'on fait, machin. J'aime cette...
2: C'est d'actualité avec celui qui fait que juste 40 000 km² et qui menaçait l'île de Géorgie du Sud.
1: Ah bon, je n'ai même pas ça.
2: Oui. Hein? Il y a un énorme morceau d'Antarctique qui menace les côtes de cette petite île de Géorgie du Sud. Et alors évidemment, la collision d'un iceberg et d'une île, ça peut sembler un peu anodin, sauf que l'île est quand même une très belle réserve de mammifères marins et qu'on avait peur que la collision avec l'iceberg, ça empêche les chers mammifères de retrouver le chemin de la mer. Et voilà. Mais
1: alors déjà, on ne peut pas déplacer l'île.
2: Parce qu'on ne peut pas déplacer l'île. Et 40 000 km² d'iceberg, ce n'était pas facile non plus. Donc,
1: il n'y a qu'à envoyer le problème
2: à Trump
1: et il va nous résoudre ça en 2 secondes comme d'habitude.
2: Bon, pour l'instant, l'iceberg a ralenti.
1: Voilà, en tout cas, c'était de Julien Blangras. Mais il y a beaucoup d'autres choses de lui qui sont assez intéressantes, dont le fameux touriste. Et là, en l'occurrence, le livre, il s'appelle « Briser la glace » et c'est aux éditions Paulsen.
3: Moi, je voulais juste rebondir sur ce que tu venais de dire avant, Philippe, sur ces Anglais qui quittent d'un point de vue initiatique l'Angleterre. Je ne me rappelais plus, là, j'ai retrouvé la référence, mais j'ai lu il y a quelque temps « Le temps des offrandes » de Patrick Leigh Fermor. C'est chez Paillot Voyageurs. Et ça décrit le parcours, donc en 1933, avant-guerre, un jeune aristocrate qui quitte l'Angleterre, il a 18 ans. Et l'idée, c'est qu'il aille à pied jusqu'à Constantinople. Et en fait, on suit ses pérégrinations au travers de l'Europe. Et il traverse notamment l'Allemagne, on sent la montée du fascisme. Et j'ai découvert, c'est ce qui m'avait marqué dans ce récit, c'est très descriptif, hein, pour le coup. Donc on se replonge dans comment c'était l'Europe à cette époque. Il dort à la Belle Étoile et il dort aussi dans des sortes d'hostelleries qui sont tenues par les moines ou dans les églises. Mmh. En gros, ils sont obligés de faire accueil aux voyageurs. Donc il y avait cette tradition, notamment dans les pays de l'Est, beaucoup. Voilà, c'était la petite... et ça illustre bien le propos que tu venais de dire.
2: Ouais.
3: Chouette à lire.
1: Est-ce que tu nous présenterais pas un livre, toi ?
3: Oui, alors vite fait, hein, parce que c'est pas trop le sujet.
2: Ou alors je rebondis sur la glace tout de suite.
3: Allez, vas-y, on rebondit sur la glace, c'est très bien.
2: Oui, le second livre dont je voulais vous parler, alors lui, il est beaucoup plus récent et puis il m'a été offert par une certaine libraire que j'ai en face de moi. Donc de Eduardo Fernando Varela et ça s'appelle Roca Pelada. C'est sorti très récemment, en 2023. Alors Varela, là c'est une fiction dont je vais vous parler. Varela est un scénariste, mais il est aussi vendeur de cartes anciennes à Venise, quand il n'est pas scénariste en Italie ou en Argentine. C'est un jeune sexagénaire. Il est assez connu pour son premier livre qui s'appelle Patagonie, route 203, qui est une sorte de roadbook extrêmement drôle, comme il y a des road movies, un petit peu dans l'esprit d'un film argentin qui s'appelait Bombón el Perro, qui était une sorte de héros un petit peu loser et qui erre sur ces routes patagoniennes où c'est très grand, où il n'y a jamais personne, mais en fait où tout se sait et où on rencontre les gens. Il n'y a personne, mais on rencontre quelqu'un qu'on connaît. Ça m'est arrivé, donc il doit y avoir quelque chose de propre à la Patagonie. Alors Roca Pelada m'a beaucoup plu parce que, d'une part, ça se passe en très haute altitude et l'altitude devient un monde en soi. Un monde où tout est troublé, on est à plus de 6000 mètres et tout est troublé, toutes les perceptions sont troublées. Donc ça crée une sorte de désaccord entre l'homme et le monde, d'inconfort aussi. Mais c'est aussi un ailleurs, c'est-à-dire qu'on en oublie le monde des plaines, on oublie même qu'il existe un monde des plaines. Et c'est une fiction. Alors c'est une fiction sur le thème de la frontière, ce qui est un thème évidemment très, très prolifique en littérature, très... L'incipit de ce livre, c'est une citation de Frida Kahlo qui dit « Ne fais pas attention à moi, je suis d'une autre planète, je vois toujours des horizons où tu dessines des frontières. » C'est quand même très, très joli. Alors, en même temps, c'est un livre plein d'humour qui raconte l'histoire de deux corps de garnison, incarnés par deux sous-officiers, enfin deux officiers d'ailleurs, perchés sur des postes frontières qu'on imagine entre le Chili et l'Argentine. C'est-à-dire que c'est à la fois très situé et très flou. C'est-à-dire que ça synthétise la totalité des Andes et les conflits entre le Chili et l'Argentine depuis les origines. Mais c'est pas du tout didactique. Au contraire, c'est plutôt deux officiers qui ont choisi d'être là par une sorte de goût de la promotion dans les situations difficiles, sauf qu'en fait, ils sont devenus prisonniers de leur garnison. Alors ça s'inscrit, mais dans un mode assez drôle, assez ironique, dans une tradition qu'on pourrait raccorder à Buzzati, au désert des Tartares, évidemment, où on attend l'ennemi qui ne vient jamais sur une frontière. Ou bien encore à Julien Gracq, le rivage des Sirtes, pareil, où on attend un ennemi dont on ne sait à peu près rien et qui ne viendra sans doute pas. Là, c'est autre chose. Ces deux officiers se font face et en fait, ils sympathisent comme leurs soldats. Ils sympathisent de part et d'autre d'une frontière totalement dérisoire puisque c'est une rangée de galets peints en blanc qui sépare les deux pays. Et tout se passe bien dans le froid, les vertiges, les nausées de l'altitude, l'extrême luminosité aussi. Et moi, j'y ai retrouvé vraiment les Andes sèches, les Andes du Nord, jusqu'à ce que l'officier d'en face soit remplacé par une femme, par une officière. Je sais pas si ça se dit. Et là, il va se nouer en plus une sorte d'histoire d'amour complètement improbable entre les deux responsables des postes frontières. Voilà. Et à ça s'ajoutent des personnages de vagues archéologues ou pilleurs de tombes parce que ce livre intègre l'histoire des momies qu'on a retrouvées en très haute altitude dans le nord de l'Argentine et qui rappellent des pratiques sacrificielles des Incas avec une petite inversion des valeurs que je vais vous résumer par cette citation. Il y a 500 ans, votre idée d'assassinat n'existait pas. Nos familles se sentaient privilégiées de sacrifier leurs enfants pour obtenir la vie éternelle, un bon climat et garantir le bien de la communauté, répliqua le garçon qui ne baissait pas les bras. Les buts de ces sacrifices ont été atteints cette année-là. Ils ont dû avoir de bonnes ou de mauvaises récoltes. Les dieux ont dû être contents ou non, on ne le saura jamais. Mais ces morts ont accompli leur mission et le rituel n'a plus de sens aujourd'hui. Ils ont été profanés et personne ne va s'occuper d'eux. Ils ont été arrachés à leur milieu. Ils ne relèvent plus de la superstition mais de la science qui sait très bien comment la conserver. Alors, la question se pose de qu'est-ce qu'on fait de ces momies? Et de fait, entre le Chili et l'Argentine, il y a eu des contentieux liés autour de ces momies qui étaient positionnées pratiquement sur les frontières et dont on essayait de s'emparer sans que les autres s'en aperçoivent. Alors, cette référence au monde inca, outre que c'est un roman extrêmement drôle et avec des tas de petites péripéties liées à ce milieu extrêmement hostile... Ce roman, oui, il est référencé à cette culture inca des Andes de la très haute altitude. Je vais finir avec cette petite citation. « Regardez là-bas, sergent. On dirait une apacheta. Je suis sûr qu'hier, elle n'y était pas. On l'aurait vue. Tout ça devient suspect, dit le lieutenant Costa, excité. » Les apachetas, des monticules de pierre, étaient les anciens repères avec lesquels les Indiens déterminaient leur juridiction et leurs limites, une cartographie ancestrale qui s'opposait à l'officielle, fondée sur des traités et des différends négociés dans des salons lointains. L'apparition d'une apacheta indiquait que quelque chose d'inhabituel se passait dans la cordillère, car personne n'était autorisé à circuler dans cette zone. Et en fait, tout dans cette histoire qui se passe en haute montagne et où personne n'est très sûr de ce qu'il entend et de ce qu'il voit, on a comme ça des apparitions mystérieuses, des apparitions de relief, des craquements tectoniques, telluriques, volcaniques, glaciaires, qui créent une sorte de trouble qui va déstabiliser les quelques personnages qui vont finir par les uns s'enfuir puis revenir, les autres s'enfuir puis ne pas revenir, et enfin d'autres vont échanger leur rôle, ils vont changer de pays de part et d'autre de la ligne frontière. Donc c'est une variation sur ce thème des frontières, mais dans un mode extrêmement léger et en même temps dans un cadre temporel et spatial qui en fait à la fois une uchronie et une utopie. C'est-à-dire que ça pourrait être un peu n'importe quand au XXe siècle et un peu n'importe où du moment que c'est au-dessus de 6000 mètres.
1: D'ailleurs, voilà. ça existe. Hein,
2: mais en plus, c'est référé à des événements.
1: Bah oui, puisqu'on a la plus haute guerre du monde entre le Pakistan et l'Inde sur le glacier de Siachen.
2: Oui.
1: Alors, ce qui est, enfin, amusant, j'allais dire, mais c'est pas le mot, quoi. C'est la guerre, une guerre qui fait plus de morts par œdème pulmonaire que par tir de balle.
2: C'est ça.
1: Puisque les gars, ils arrivent des fois de plaines à 200 mètres d'altitude où il fait tout le temps 35 degrés humide et ils se retrouvent à 5000 mètres d'altitude. Enfin, bon, en général, il y a une courte transition, mais
2: ça fait partie des drôleries de ce roman, c'est comment des Indiens du nord de l'Argentine se retrouvent à faire leur service militaire dans les Andes à 6000 mètres et arrivent à peine à survivre. Donc ouais, t'as raison.
1: Moi j'avais travaillé une fois avec un guide au Tadjikistan à l'époque où c'était l'URSS, il a été enrôlé, il avait jamais vu la mer ni rien, il s'est retrouvé dans un sous-marin, c'est un peu le même type de paradoxe. Un gamin qui vivait dans les alpages, tout, il s'est retrouvé dans un truc un peu plus exigu, comme un sous-marin.
3: Alors moi j'ai rien préparé, hein, parce que j'en face de moi deux gars composés. Moi j'improvise totalement. J'ai regardé dans les rayons de la librairie juste avant de monter ce qu'il y avait que j'avais déjà lu. Et alors il y en a un que j'ai lu il y a une dizaine d'années, qu'une copine m'avait offert. C'est Wild de Cheryl Strait. Donc cette femme, elle est journaliste à la base et elle a écrit 17 ans après avoir vécu son aventure, son livre qui a été un gros succès aux États-Unis. Et donc elle raconte son épopée suite à un démarrage de vie assez difficile, notamment un passé de junkie et un divorce douloureux. Elle se décide à partir, à prendre son sac à dos et aller faire le chemin des crêtes du Pacifique, où là elle va se lancer toute seule. Donc pour une femme, voilà, c'était pas forcément évident parce que on est donc il y a une trentaine d'années à peu près. C'était des choses qui se faisaient pas forcément. Et elle se retrouve à partir à l'aventure et elle va aller jusqu'au bout. Donc il se passe plein de choses, des choses pas forcément très sympathiques pour elle à des moments, parce qu'elle croise des randonneurs qui sont peut-être pas forcément très, très sympathiques avec elle. En tout cas, on suit son épopée, on est complètement immergé dans cette nature, dans ce côté sauvage, et puis dans ce récit initiatique en fait pour elle de transformation, pour devenir quelqu'un d'autre, devenir une femme plus apaisée par rapport à tout ce qu'elle avait vécu auparavant. Donc moi je le recommande parce qu'il est vraiment très chouette. Il est en poche chez 10-18, Cheryl Strayed, Wild.
1: Après, ce qui peut faire aussi la qualité d'un livre, parce que j'imagine qu'il a été écrit en anglais, celui-là.
3: Oui, c'est la traduction.
1: C'est la qualité de la traduction aussi, hein, parce que...
3: Oui, tout à fait.
1: Ça peut tout changer, quoi. Effectivement, il y a des fois des bouquins comme ça qui vous transportent parce qu'ils ont été super bien traduits. Quoi.
3: Oui, en tout cas, après, les livres, mais ça, on peut en débattre longtemps, mais il y a des livres qui font écho par rapport à là où on en est dans la vie et qui viennent chercher quelque chose ou combler quelque chose dont on a envie, dont on fantasme, je sais pas. En tout cas, cette histoire, cette aventure de marche sur ces crêtes du Pacifique, on est complètement dedans, on a envie d'y aller, hein. On a envie de prendre le sac à dos. Et c'est marrant parce que j'y ai repensé il y a pas très longtemps en écoutant une super émission que j'aime bien écouter. Alors, c'est pas Alto, c'est dommage, mais on les trouve en podcast, c'est les baladeurs ou The Other. Je sais pas si vous en avez déjà entendu parler. C'est des récits d'aventures ou de mésaventures aussi. Donc, c'est des gens connus comme des parfaits inconnus. Et il y a l'histoire d'une jeune femme, pareil, qui part faire un grand raid comme ça aux États-Unis, qui part pendant 4 mois et qui raconte son histoire et toute la rencontre qu'elle fait auprès avec les autres randonneurs qu'elle croise, la vie en permanence, en immersion totale. Hein, elle est juste avec son sac à dos et ses chaussures.
2: Le Crest Trail, c'est vraiment une aventure. C'est 5 mois de marche. Hein, se fait en général du sud vers le nord. Question de saison.
3: Ouais, c'est ça, elle arrive au Canada. Ouais.
2: J'ai une amie qui vient de le commencer. En fait, ils accordent 50 permis par mois.
3: D'accord.
2: Voilà.
1: Ah oui, alors il faut être inscrit, être en liste d'attente.
2: Absolument. Ah oui, d'accord. Absolument. Ouais. Mais
1: c'est très réglementé.
2: C'est une petite aventure, parce que. Pas beaucoup de ravitaillement.
3: Non, c'est ça. C'est
1: et
3: ça.
1: Puis les ours.
2: Et les ours.
3: Ouais, ouais.
2: Enfin, au sud, non, mais plus tu montes, plus il y en a.
1: Ouais. Il faut qu'ils demandent à Julien Blangras comment on fait devant un ours. Sauf qu'ils ne doivent pas être empaillés.
3: Ouais.

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1: Je voulais vous proposer un livre de Bruno Paulet qui s'appelle Mémoire des sables. Donc Bruno Paulet est parti, alors encore une fois sur les traces d'eux, c'est pas toujours ce que je préfère, hein, les gens qui veulent marcher dans les pas d'eux parce qu'ils s'attirent un peu la sympathie des gens qui ont fait les choses avant eux et que après c'est difficile de retrouver effectivement des traces. Mais pour le coup là, il part sur les traces de Ella Maillard et de Peter Fleming qui sont partis tous les deux dans le Tsaïdan. Alors Tsaïdan, ça se trouve dans l'ancien Turkestan chinois, on est sur l'ouest de la Chine. Aujourd'hui, c'est la province du Xinjiang, mais à la limite du Tibet. Donc, des hauts plateaux à 4000 mètres, puis rien. Enfin, rien, sauf que pour les Chinois, c'est quasiment interdit d'y aller, parce que là où il n'y a rien, c'est là où ils peuvent mettre des camps de travail, où ils peuvent faire des essais nucléaires, enfin, tout un tas de choses, ou peut-être des usines d'armement ou des choses comme ça. Et donc, on est toujours hyper suspect dès qu'on veut sortir des sentiers battus en Chine. Voilà, donc Bruno Paulet, lui, il a la chance de parler le chinois, ça aide. Mais il se confronte là-bas à des gens qui partagent pas du tout ses préoccupations. C'est-à-dire que lui, il part avec l'idée de retourner traverser ce désert-là. Et en fait, bah, il tombe sur des gars, ils ont pas plus envie d'y aller que ça, ou alors est à peu près bien payé. Alors, il lui faut aussi des animaux de bas, et là commence le cauchemar, parce que soit on lui propose des animaux en très mauvais état, quand enfin il trouve un accord, bah le lendemain, au moment de venir le chercher, le gars a doublé le prix. Enfin, c'est tout comme ça, quoi. Donc c'est très très usant. Il arrive pas trop bien à démarrer. Et ben du coup je vais vous lire sans doute un petit extrait qui montre un petit peu le fait que tout le monde partage pas ses convictions. Donc le 7 juillet, l'excitation du départ nous aide à nous lever tôt. À 7 heures, nous sommes prêts, tous nos bagages alignés devant la porte. J'envoie Tserong chercher Manke qui devrait être déjà là. Après un quart d'heure, il revient. Il dormait, je l'ai réveillé, il va venir tout de suite. J'aurais pu me douter qu'il ne viendrait pas de son propre chef. À 8 heures, il n'est toujours pas là et je passe à l'action. Je retrouve Tserong qui s'était éclipsé chez le vieux Ma dont les nouilles ne l'ont pas encore rendu malade. Sans le laisser finir son bol, je lui demande de m'emmener chez Manke. Dans la maison, les parents me montrent des yeux une porte fermée. Ils ont dû renoncer depuis longtemps à se faire obéir. Manqué d'or à point fermé, je ne peux pas contenir un flot d'injures qui dure tout le temps qu'il met enfilé son pantalon, à se passer de l'eau sur le visage, tâche sacrée de tout chinois le matin, quelque sale que fussent ses vêtements et son lit, à rassembler ses affaires et à m'expliquer que son frère avec la voiture habite ailleurs. Sans attendre davantage, je lui donne un momo en guise de petit déjeuner et lui demande de m'emmener chez le frère. Voilà, bon, après le scénario se répète. Un momo, c'est une espèce de gros ravioli à la viande bien gras. Voilà, et en fait, c'est pour dire que lui, il est tout excité, tout prêt à l'idée de partir. Les gars qui l'embauchent, ils traînent la patte, ils ont pas forcément envie d'y aller. Alors, c'est Bruno Paulet, Mémoire des sables chez Olizan. En Haute-Asie, sur la piste oubliée d'Ella Maillard et de Peter Fleming. Donc juste une petite aparté, parce que évidemment, on va dire la moitié du bouquin consiste en la préparation de l'expé et l'autre moitié la description. Dans des paysages, il y a personne là-bas. Enfin, ils finissent par croiser du monde quand même. Mais c'est vraiment le bout du monde. Et ce sont des endroits où étaient partis ensemble Ella Maillard et Peter Fleming. Et ce qui est marrant, c'est qu'ils avaient écrit chacun un bouquin. Donc Peter Fleming avait écrit Courrier de Tartarie, si mes mémoires sont bonnes, et Ella Maillard avait écrit Oasis interdite. Ils décrivent les mêmes endroits, mais quand on lit les deux livres, on n'a pas toujours l'impression. Ils ont deux visions. Alors Peter Fleming, britannique jusqu'au bout des ongles, avec son humour et son détachement, là, et fin chasseur en plus, donc ça améliore l'ordinaire du casse-croûte, quoi. Et la Maillard, donc une voyageuse suisse. Donc quand on lit les deux bouquins, on n'a pas toujours l'impression qu'ils étaient au même endroit, au même moment. Mais voilà, donc quand même je conseille ce livre, c'est bien écrit, c'est bien, comment dire, documenté aussi. Et j'aime bien les réflexions de ce livre de Bruno Pollet, Mémoire des Sables, aux éditions Olizane.
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2: Vous vous rappelez chacun vos titres de livres avec l'auteur?
3: Bruce Chatwin en Patagonie, Eduardo Varella, Roca Pelada.
1: Pour ma part, je vous ai présenté L'usure d'un monde de François-Henri Désérable chez Gallimard, Briser la glace de Julien Blangras chez Polzen, et à l'instant je vous parlais de Mémoire des Sables de Bruno Pollet chez Olizane.
2: Puis moi c'était Wild de Cheryl Strait. Merci bien vous deux. Continuez bien vos
1: merci
2: aventures.
1: À toi. Avec plaisir.
2: C'est quoi les prochains voyages de prévus là?
1: Moi, je pars dans une semaine au Népal.
3: Pour l'instant, pas de projet, mais
2: des
3: plutôt
2: envies.
3: Trop de projets.
2: Ah, trop de projets.
1: En fait, il m'expliquait qu'il est encore dans la digestion du voyage précédent.
3: Absolument, il faut prendre le temps d'atterrir.
1: Tout à fait.
2: Et ben, merci à vous deux.
1: Merci.
2: À bientôt.
1: À bientôt, au revoir.
3: Au revoir.
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4: Ça y est, c'est bon, t'as tout éteint?
5: C'est éteint, ouais.
4: Ouais. T'es sûr?
5: Je crois, ouais.
4: Non, c'est bon, hein. T'as des trucs à dire ou quoi? Du coup, il y a plus rien.
6: Ah oui, ça enregistre.
5: Ah oui, ça enregistre.
6: Elle est bonne, elle est bonne.

Alors j'ai voulu voir ce genre d'oiseau passereau. Son plumage très brillant, la tête ornée souvent de houppes latérales. Les flancs ayant de grands panaches à plumes décomposées. La queue formée de deux filaments plus ou moins développés, les retours blancs ou jaunes tranchant sur le roux du plumage. On ne citera que ceux-ci. Le paradisier papou, dit petite émeraude. Le paradisier rouge, le manucope. Le diphyllode, ou le roi des gobes-mouches, ou encore l'épimaque.

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2: En 2024, des associations de la Creuse ont entamé une procédure collective pour déposer une saisine auprès du Haut Conseil à la vie associative. Après plus d'un an de démarches pour rassembler au moins 100 associations de trois régions différentes et d'objets communs, les associations ont pu enfin déposer la saisine en octobre 2025. 102 associations relevant de médias indépendants et 60 associations se revendiquant de l'éducation populaire ont signé cette procédure de saisine. Radio Alto en était signataire. Le 23 avril 2026, le Haut Conseil à la vie associative a rendu un avis important. Il appelle les pouvoirs publics à la vigilance sur les usages du contrat d'engagement républicain. Ses mises en garde sont claires. Ce contrat peut devenir un levier de contrainte lorsqu'il est utilisé, évoqué dans les relations entre financeurs publics et associations. Il peut nourrir une relation de suspicion là où la vie associative suppose au contraire confiance, dialogue et reconnaissance de l'autonomie associative. Il peut produire de l'autocensure. Certaines associations peuvent renoncer à des prises de parole, à des actions collectives ou à des positions critiques par crainte de perdre leur financement. Il peut enfin affaiblir le rôle démocratique des associations, que le Haut Conseil à la vie associative décrit comme des contre-pouvoirs consubstantiels à la démocratie. Nous vous proposons aujourd'hui un extrait de l'émission Moni, réalisée par le média coopératif et citoyen Le Moment, dans laquelle Michel Lulek, cofondateur de Télé Mille Vaches et à l'initiative de cette procédure de saisine, revient sur les enjeux des libertés associatives.
3: Eh bien, ce qu'on constate en tout cas, c'est qu'un certain nombre d'associations, de manière plus ou moins sournoise et très rarement de manière vraiment frontale et de manière expliquée, justifiée et assumée, se voient refuser là un agrément, là une subvention, avec tout un faisceau d'indices qui nous dit que c'est pas tout à fait normal. Et puis, bon, on sait bien comment ça fonctionne. Les associations, elles travaillent avec des techniciens, des différents services de l'État qui souvent les connaissent depuis des années, savent le travail qu'elles font, pensent que le travail qu'elles font est pertinent, répond à des besoins, répond y compris à des besoins défendus par l'État. C'est pour ça qu'il y a des subventions du reste. Et un certain nombre expliquent, c'est tout simplement parce que dans votre CA, il y a telle ou telle personne, ou parce que telle association a pris telle position, etc. On en arrive à des situations abracadabrantes de quelqu'un indiquant à une association si vous déposez votre demande, elle va être refusée parce que c'est vous. Donc le mieux, ce serait que vous demandiez à une association amie de la déposer pour vous. Et puis
4: ça, il n'y aura pas de problème.
3: L'association amie aura la subvention, elle vous sous-traitera ça. Autre exemple, une association organise un colloque, une journée de formation. Elle demande à une association un peu ostracisée qui est par l'État d'intervenir dans le cadre de ce colloque juste pour une intervention. On lui fait explicitement comprendre que si cette association est invitée, ils n'auront pas les financements pour organiser cette manifestation, etc. etc.
4: Donc ça a été le point de départ, la motivation pour regrouper des gens. En fait.
3: Là, on s'est rendu compte qu'effectivement, il y avait de la part d'un certain nombre de services de l'État une politique de sanction, d'ostracisation, mettons le mot que l'on veut, auprès d'associations, effectivement, connotées comme étant un peu engagées, étant un peu remuantes, ne faisant pas de choses illégales, soit dit en passant, avec effectivement en plus cette image d'un plateau de mille vaches un peu trop turbulent.
4: C'est une histoire qui date depuis très longtemps, ça a été un foyer de résistance.
3: Il y a eu plein d'histoires. Je ne vais pas faire l'histoire.
4: Mais c'est pour caractériser quand même une nature
3: un communisme rural implanté de manière manière très ancienne en Corrèze, le monument mort de Jean Sioux, maudite soit la guerre, des histoires pendant la guerre.
4: Il y a un mauvais fond sur ce territoire quand même.
3: Il y a un mauvais fond, mais ce mauvais fond a été beaucoup médiatisé sous Sarkozy avec la fameuse affaire de Tarnac, donc qui se trouve chez nous, où, bon, qui s'est soldée par le fiasco judiciaire que l'on sait, puisque les 10 personnes qui ont été inculpées ont toutes été relaxées sans problème. Mais ça reste dans la tête, hein, de l'État. Et puis, il faut bien le dire, sur notre territoire, il y a des gens qui accueillent des personnes exilées qui sont destinées à être renvoyées dans leur pays.
4: Et qui revendiquent de les accueillir.
3: Et qui revendiquent de les accueillir et qui revendiquent de s'opposer à leur expulsion. De fait, il y a effectivement quand même un contexte politique qui existe.
4: Alors, ceci dit, ça se focalise sur ces histoires de budget, de subventions.
3: Parce que c'est le moyen le plus simple, effectivement, de sanctionner ces associations. Quand on constate ça, on se dit il faut réagir. Donc il y a différents modes de réaction. Il y a la médiatisation, on l'a utilisé aussi et ça a parfois marché. Il y a les recours juridiques parce que parfois ça se fait de manière bancale et sans respecter les processus habituels de versement de subventions, de code d'avis, de commissions consultatives, etc. Ce qui fait que ils peuvent s'en mêler les pinceaux et là on peut mettre ça devant le tribunal administratif. Mais on voit bien que année après année, ils trouvent d'autres moyens de contraindre ces associations. Et donc on se dit ce qui serait bien, c'est d'avoir l'avis sur ces questions-là, que ce ne soit pas seulement nous, associations victimes, entre guillemets, qui portons la parole et l'analyse de cette situation, mais de demander à des gens experts du monde associatif leur avis sur cette situation. Alors, il se trouve que des experts du monde associatif, il y en a 25 qui sont nommés par l'État dans une instance qui s'appelle le Haut Conseil à la vie associative. On y arrive. Le Haut Conseil à la vie associative, il a été créé en 2011. Il a succédé à une première structure qui s'appelait le Conseil national à la vie associative, mais on ne va pas faire la préhistoire. Et ce Haut Conseil à la vie associative, il est présidé officiellement par le Premier ministre. Il est placé auprès du Premier ministre. Et sa fonction, c'est de donner des éclairages pertinents. J'ai dit que c'était des experts. Ce ne sont pas des militants du monde associatif. Ce sont des gens qui ont une connaissance du
4: monde associatif. Ils sont validés, escalités pour cette question.
3: Et donc, leur mission principale, c'est de conseiller le gouvernement pour toutes les affaires qui concernent le monde associatif. Donc, par exemple, quand le gouvernement fait une loi, comme la loi confortant les valeurs de la République, la fameuse loi séparatisme, qu'on a appelée séparatisme à l'époque, dans cette loi, le gouvernement prévoit de faire le contrat d'engagement républicain que doivent signer toute association demandant des subventions, des agréments, des services civiques, etc. Le gouvernement est obligé de soumettre sa proposition de loi au Haut Conseil à la vie associative qui va donner un avis.
4: C'est ça, un avis qu'il peut suivre ou ne pas suivre. Enfin, ils ont donné leur avis.
3: Consultatif, l'avis. Mais, effectivement, le gouvernement fait ce qu'il veut après. Ça, c'est la première utilité, la première manière pour le Haut Conseil à la vie associative d'intervenir. Il y a une deuxième manière, c'est que le Haut Conseil lui-même peut s'auto-saisir. Il l'a fait plusieurs fois en se disant, par exemple sur la question des financements associatifs, il y a quelques années, sur la question de la dérive des appels à projets, de l'assimilation progressive de l'association à une entreprise privée, etc. Ils se sont dit, là, il y a un vrai enjeu. On voit une évolution importante au cours des dernières années. Nous, au Conseil de la vie associative, experts du monde associatif, il faut qu'on donne un avis là-dessus. Et donc, on va faire une analyse. On va auditionner des gens. On va étudier la situation. On va regarder les chiffres. Et on va donner un avis. Et là, l'avis en question, c'est pas une demi-page, hein, c'est un rapport qui fait 50, 60, 70 pages, je ne sais pas. C'est-à-dire que ce sont des avis toujours argumentés, travaillés.
4: C'est pas je suis pour, je suis contre. C'est documenté.
3: Tout à fait. Voilà. Le Haut Conseil à la vie associative, il n'est pas dans une position de lancer des tribunes, de lancer des pétitions. Non. Ce sont des experts qui donnent un avis après analyse.
4: On va juste faire une toute petite pause par rapport à... On a vu à peu près là de comment ça fonctionnait. On va voir quelle est un peu la demande après dans un deuxième temps. On va écouter toujours sur Monnaie, l'émission qui parle d'argent autrement, un trio, mais à quatre. C'est les goguettes.

0: Alors peut-être qu'on va développer le troisième point justement de cette utilité de cette saisine.
1: Du HCVA.
0: Du HCVA, alors, de voir comment ça fonctionne réellement.
1: Quoi. Voilà, alors donc soit le gouvernement saisit le HCVA, soit le HCVA se saisit lui-même. Troisième solution, le HCVA est saisi par des associations. Donc ça c'est possible depuis 2014, c'est la loi ESS qui l'a instituée je crois. Et qu'est-ce qu'il faut ? Il faut qu'il y ait au moins 100 associations provenant de 3 régions différentes et ayant un objet comparable qui sollicite le HCVA d'une question en lui demandant de rendre un avis sur cette question. S'il y a 100 associations ayant un objet comparable de 3 régions différentes qui font cette démarche, le HCVA est obligé de prendre cette question et de donner un avis. Donc ce que nous avons fait, c'est que nous avons réuni 102 associations dont le champ de l'objet, c'est soit l'information, soit la communication, donc des radios associatives.
0: Ou l'éducation aux médias, etc.
1: Voilà, c'est ça. C'est ça l'objet comparable. Et ces 102 associations ont envoyé un courrier au HCVA en disant, vu la situation qu'on a constatée en Limousin, mais aussi dans d'autres régions.
0: Au moins 3.
1: Voilà. On demande au HCVA de répondre à deux questions, de donner son avis sur deux questions. La première question, c'est la manière dont le contrat d'engagement républicain est utilisé de manière abusive pour sanctionner des associations. Et la deuxième question, c'est en dehors même de toute référence au contrat d'engagement républicain, comment peut-on faire évoluer les relations entre l'État et les associations lorsqu'on constate que l'État a des actions de rétorsion vis-à-vis des associations de manière sournoise et dissimulée, comme les quelques exemples que j'ai pu vous donner. Donc en gros, c'est cette question des libertés associatives qui est posée par cette saisine du HCVA. Elle a été envoyée, cette saisine, ces deux questions argumentées, hein, c'est un courrier qui fait 4 pages, etc. Elle a été envoyée le 24 octobre et donc il y a quelques jours, enfin il y a une ou deux semaines, le HCVA a pris acte de notre demande. Il indique dans son courrier qu'elle pense que c'est effectivement une question cruciale. C'est le mot qu'elle emploie dans le courrier, que le Haut Conseil emploie dans son courrier, une question cruciale pour le monde associatif aujourd'hui. Et elle explique qu'elle va donc engager un processus d'analyse de la situation pour pouvoir rendre un avis éclairé. Elle ne va pas le faire en 2 jours ou en 5 minutes.
0: Non, ils ont dit qu'ils travaillaient. Hein.
1: Il y a besoin d'approfondir parce que le HCVA ne va pas prendre pour argent comptant ce que nous, on explique dans notre lettre. Elle va le vérifier. Ça a déjà été très documenté par le mouvement associatif, par l'Observatoire des libertés associatives, par des médias. Il y a eu des articles dans la presse nationale, dans les presses locales, etc. Donc tout ça, c'est déjà une matière que le HCVA va pouvoir utiliser. Mais je pense que le HCVA va souhaiter, en tant que tel, auditionner ou rencontrer d'autres personnes pour valider tout ça. Et on attend son avis en se disant que...
0: Ils vont mettre un certain temps à réfléchir.
1: Ils vont mettre un certain temps, mais que ça, d'une certaine manière, ça ne donnera que plus de légitimité à leur avis, plus de poids. C'est quand même des gens sérieux, si je peux me permettre de
0: dire. Pas comme ces trublions associatifs.
1: Voilà, et du coup, c'est très bien qu'il y ait vraiment une recherche et une analyse qui soit poussée là-dessus.
0: Donc là, on est un peu en attente de cette réponse. Est-ce qu'on peut imaginer que quand même, il faut que le mouvement associatif se prépare, quel que soit l'avis, je dirais, mais il faut qu'il y ait cette dimension collective, peut-être aussi. On est un certain nombre au moment, hein, puisque le moment diffuse sur Aligre FM 93.1, on est un certain nombre à penser qu'il faudra quand même qu'on profite de ce début de regroupement pour pousser un peu, pour que ça appuie la décision de cette saisine, justement, quel que soit le résultat, mais en tous les cas, on aura besoin de ça. Donc, affaire à suivre, mais on continue à travailler d'une autre façon, je pense. Non, est-ce qu'on peut dire ça?
1: Ben, de toute façon, il faut faire de feu de tout bois, je dirais. Le HCVA, c'est un outil dans cette démarche. Que les associations s'unissent, se réunissent, fassent pression en est un autre. Et puis, comme je l'évoquais tout à l'heure, chaque association qui est touchée peut actionner des leviers juridiques et judiciaires si ça se présente. Le HCVA avait donné deux avis au moment de la loi confortant les principes républicains sur le contrat d'engagement républicain. Et il avait donné un avis négatif sur ce contrat. Et il avait dit deux choses. Un, qu'il pourrait y avoir des dérives. Et nous y sommes. Et la deuxième chose qu'il avait dit, même, il avait dit, mais si vous tenez absolument à faire ce contrat d'engagement républicain, alors ne le faites pas que pour les associations. Faites-le pour toutes les structures qui reçoivent de l'argent de l'État, y compris les entreprises. Et effectivement, c'est ce que n'a pas fait le gouvernement.
0: Certains prétendent que les entreprises reçoivent beaucoup plus que les associations, même en fait. Michel, merci d'être descendu. On descend du plateau de Millevaches à Paris ou comment? On vient. Merci. C'est un peu notre volonté d'être pas une radio que parisienne. J'espère que nos amis de la radio de Vassivière et de Télé Millevaches nous rejoindront dans les futures actions que le syndicat de la presse pas pareil et puis ce que le moment va impulser pour continuer ce travail. Allez, coopératif et citoyen.
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2: Il est midi ici à Paris, 13h à Bucarest. Bonjour à tous.
3: Karine Bellicha.
2: À la une, c'est l'événement le plus grave depuis le début de l'invasion russe de l'Ukraine en 2022, dit Bucarest, après la chute d'un drone sur son territoire contre un bâtiment résidentiel. L'OTAN dénonce un acte irresponsable de Moscou. Des drones aussi utilisés au Liban par le Hezbollah, et l'armée israélienne n'était pas préparée pour y faire face, nous dira Frédéric Misselin de Jérusalem. Et puis sur le front d'Ebola, même si aucun traitement spécifique ni vaccin n'existe pour le moment pour ce variant Bundibugyo, des essais cliniques jugés prometteurs par l'OMS sont testés. Patient Ligaudy nous en dira plus. Le Conseil suprême de défense s'est réuni autour du président roumain ce matin. Une réunion convoquée après la chute d'un drone dans ce pays membre de l'OTAN. Ce n'est pas une première, mais cette fois-ci, c'est un immeuble d'habitation qui a été touché, faisant 2 blessés dans la ville de Galați, une ville de 250 000 habitants située à la frontière avec l'Ukraine. Lors d'une attaque de la Russie menée à l'ouest de l'Ukraine, l'appareil s'est détaché avant de foncer sur la ville roumaine, située tu es une quinzaine de kilomètres de la frontière. À Bucarest, Guillaume Bernès.
4: Sur les réseaux sociaux, les images tournent en boucle. Un bruit de bourdon, puis cette explosion. L'engin, d'origine russe selon les autorités roumaines, a pénétré le territoire depuis l'Ukraine voisine avant d'exploser sur le toit d'un immeuble de Galați. L'impact a provoqué un incendie dans un appartement. Ses 2 occupants ont subi des écorchures. Les 70 habitants de l'immeuble ont été évacués. Le ministre de la Défense roumaine tente déjà de calmer le jeu. Nous ne sommes pas confrontés à une attaque contre la Roumanie, mais aux conséquences d'un conflit à proximité de notre frontière, a déclaré un représentant. Reste qu'avec cette attaque, la Russie franchit une étape. C'est la première fois depuis le début de la guerre en Ukraine qu'un drone fait des blessés dans le pays membre de l'OTAN. Le président Nikou Chordan a convoqué un conseil de défense afin de prendre des mesures proportionnées à l'égard de la Russie. Fin de citation. Le mois dernier, un drone avait déjà endommagé un poteau électrique et l'annexe d'une maison, provoquant les premiers dégâts sur une habitation. La Roumanie a enregistré près d'une trentaine d'incursions de drones russes dans son espace aérien en 3 ans. Guillaume Bernès, Bucarest, RFI.
2: Et la Roumanie demande à ses partenaires de l'OTAN des mesures pour accélérer le transfert de capacités anti-drones vers la Roumanie. Pour faire face à ces incursions, 2 avions de chasse F-16 ont été dépêchés. Des drones aussi utilisés au Proche-Orient. Ces armes bon marché sont adoptées par le Hezbollah dans sa guerre contre Israël. À Jérusalem, les explications de Frédéric Misselin.
5: Des drones explosifs qui frappent des chars, des bulldozers, des soldats. L'armée israélienne n'était pas préparée à cette menace, considérée désormais comme prioritaire par l'état-major. Ces drones ne coûtent pas cher. Certains modèles sont guidés par fibre optique et cela les rend difficilement détectables. Michael est militaire. Ce réserviste témoigne de façon anonyme. Il explique, en restant délibérément flou, qu'il était déployé sur le front nord. Or, il y a 2 semaines, et là-bas, les drones inquiètent.
6: Oui, c'est effectivement un grand danger, assez effrayant puisque l'armée n'a actuellement pas de réponse efficace et que des gens sont tués. La nuit dernière, une soldate a été tuée par un drone. Donc oui, ça fait peur. Mais c'est une question tactique et ponctuelle à laquelle l'armée doit répondre aujourd'hui. Plus généralement, cela nous dit que finalement, quand une armée se trouve sur le territoire d'un autre pays en permanence, elle devient une cible, elle devient vulnérable.
5: Pour l'instant, les Israéliens n'arrivent pas à stopper ces nouvelles techniques d'attaque du Hezbollah. En attendant, ils déploient des filets de mailles sur les véhicules et les postes militaires. Frédéric Misselin, Jérusalem, RFI.
2: Et le mouvement chiite continue ses attaques contre les soldats israéliens au Liban et contre le nord de l'État hébreu. Israël poursuit ses opérations militaires contre le Hezbollah, mais la violation permanente du cessez-le-feu n'empêche pas des représentants militaires libanais et israéliens de se retrouver aujourd'hui une nouvelle fois à Washington, une rencontre au Pentagone sur les questions sécuritaires avant une nouvelle session pour parler direct en début de semaine prochaine, toujours dans la capitale américaine. Pendant ce temps-là, y a-t-il une personne percée dans les négociations de paix au Moyen-Orient. À en croire les Américains, de grands progrès ont été effectués. Un accord cadre serait établi entre Téhéran et Washington et il doit désormais être validé par Donald Trump. Le texte prévoirait une extension du cessez-le-feu sur 2 mois, l'engagement de la République islamique de ne pas chercher à obtenir la bombe atomique en remettant à plus tard les négociations sur le nucléaire. Mais les Iraniens appuient sur la pédale de frein et affirment que le document n'est pas encore finalisé. Le chef de l'OMS est à Kinshasa depuis hier soir et il se veut rassurant malgré la propagation de la maladie en RDC. Reconnaissant que la situation est complexe, il affirme qu'Ebola peut être stoppé. Tedros Adhanom Ghebreyesus doit se rendre dans la province de l'Ituri aujourd'hui, épicentre de l'épidémie qui a déjà tué 246 personnes sur plus de 1000 cas suspects enregistrés. L'Organisation mondiale de la santé qui a publié hier, ses premières recommandations sur les vaccins et les traitements expérimentaux contre Ebola. Patient Ligaudy, bonjour.
0: Bonjour Karine.
2: Aucun vaccin ni traitement n'est aujourd'hui homologué contre cette souche rare du virus, mais quelques candidats ont été jugés suffisamment prometteurs pour être évalués dans des essais cliniques.
0: Et oui, première priorité, soigner les malades. 3 candidats thérapeutiques ont été retenus jusqu'ici. Parmi ces 3 candidats, il y a 2 anticorps monoclonaux, c'est-à-dire ce qu'on peut considérer comme des super anticorps développés en laboratoire et injectés aux patients. Et il y a l'antiviral remdesivir. Une combinaison associant un anticorps monoclonal et les remdesivir doit également être évaluée. Et deuxième priorité, protéger les personnes exposées au virus. Pour les contacts des cas confirmés ou probables, les experts recommandent d'évaluer obeldesivir. C'est un antiviral administré par voie orale. Ici, l'objectif est de déterminer si ce médicament peut empêcher le développement de la maladie après une exposition au virus.
2: Reste la question des vaccins, patients.
0: Et oui, Karine, le candidat jugé le plus prometteur est le RVSV Budibungio. Selon les experts, il faudra encore 7 à 9 mois avant qu'il puisse être évalué dans un essai clinique. Et le deuxième candidat vaccin est développé par l'Université d'Oxford. Il pourrait être disponible pour une évaluation dans un délai de 2 à 3 mois. Une absence remarquée dans ces recommandations, celle du candidat vaccin annoncé récemment par la Russie. Africa CDC a indiqué avoir été informé par le ministre russe de la Santé qu'un vaccin développé par l'Institut Gamaléa basé à Moscou pourrait offrir une protection contre les virus Budibugyo. Et Karine, des réunions sont donc prévues dans les prochains jours, justement avec l'Institut Gamaléa à ce propos.
2: Patient Ligaudy. Peter Madiar est à Bruxelles, bien déterminé à récupérer les milliards d'euros des fonds européens. Ils sont toujours gelés par ses partenaires de l'Union en raison de la politique illibérale eurosceptique de son prédécesseur Viktor Orban. Mais la Commission de Bruxelles tempère les ardeurs du nouveau dirigeant hongrois. Les négociations pour débloquer cet argent viennent à peine de commencer, prévient l'exécutif européen. Total tient son assemblée générale annuelle à Paris. Le géant pétrolier français présentera à ses actionnaires ses résultats, notamment ceux très bons depuis le début de la crise au Moyen-Orient. L'entreprise a ainsi généré près de 6 milliards de dollars de bénéfices au premier trimestre, mais Total reste sous le feu des critiques, notamment en France, où la société est accusée d'abuser de sa position et d'obtenir de fortes marges grâce à ses activités de trading, Aurélien de Vernoy.
3: C'est la réponse systématique de Total aux critiques pointant du doigt le fait que l'entreprise paie très peu d'impôts sur les sociétés en France, voire même parfois pas du tout. Total contribue dans les pays où elle produit son pétrole et son gaz. Sauf qu'une part non négligeable de ses profits viennent de Suisse ou de Singapour, pas vraiment connus pour leurs champs pétroliers. Total y a installé des filiales spécialisées dans le trading, c'est-à-dire la spéculation sur les stocks d'hydrocarbures. En misant sur la crise dans le détroit d'Ormuz, TOTSA à Genève a ainsi encaissé 1 milliard de dollars de bénéfices. Oui, admet le patron de Total, Patrick Pouyanné, dans une interview au Figaro, mais dans le trading, on ne gagne pas à tous les coups et cela ne représente que 10% des résultats de l'entreprise, sans toutefois préciser leur part dans les bénéfices. Or, celle-ci oscillerait entre 40 et 80% ces dernières années, selon une enquête de l'Observatoire des multinationales, le tout avec un niveau d'imposition relativement faible, 14% à Singapour contre 25% en France. Tout bénéfice donc pour les actionnaires, beaucoup moins pour les finances publiques françaises.
2: Et puis la journée sera-t-elle aussi folle aujourd'hui qu'hier à Roland-Garros? Novak Djokovic rencontre cet après-midi le jeune Brésilien João Fonseca après l'élimination de Yannick Sinner hier, qui avait pourtant un boulevard devant lui avec le forfait de Carlos Alcaraz. C'est la fin de ce journal.
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Mon meilleur ami est un chien. 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
1: Bonjour à tous et bienvenue dans l'agenda de Radio Alto, le bon plan des Bauges, c'est parti. Aujourd'hui, vendredi 29 mai, au bistrot vapeur de Chenal-et-Fras, l'association T'inquiète, la guinguette, est en partenariat avec le CCFD Terre Solidaire. Il vous propose de visionner le film Une chanson pour ma terre. Petite restauration prévue à partir de 19h, projection à partir de 20h. Séance cinéma au Cinébus de Cusy cette fois à 20h30 avec Juste une illusion, une comédie. Sur cette période de l'enfance où l'espoir de changer le monde n'était pas juste une illusion. Un film avec Louis Garrel, Camille Cotin et Pierre Lottin. Samedi 30 mai, matinée de ramassage de déchets dans le cadre de la manifestation Fais ta trace, mais ne laisse pas de traces au pied des pistes d'Aillon Margeria 1400. Ça se passe de 9h à 13h30, ainsi qu'à La Fécla de 10h à 13h30. L'objectif, préserver l'environnement après la saison de ski. Alors, si le cœur vous en dit, apportez vos gants et vos sacs de ramassage. Le café et un apéritif est offert aux volontaires du jour. La bibliothèque d'école vous invite ce samedi de 14h30 à 17h30 pour son événement Jeux à Gogo, une rencontre intergénérationnelle autour des jeux de société. C'est un événement sur entrée libre. À 16h, fêtons les 80 ans du Secours catholique qui vous propose une rencontre conviviale dans les jardins de la maison paroissiale de l'Échrenne, c'est-à-dire juste en dessous de l'église, autour d'un goûter partagé. C'est un événement qui est organisé par l'équipe du Secours catholique Caritas des Bauges. À partir de 18h, c'est la soirée danse traditionnelle à école, et ce jusqu'à 20h, accompagnée par les musiciens de Zig Danse. Le tout sera suivi d'un repas partagé. L'événement aura lieu à la passerelle, en face de l'église d'école. C'est un événement en partenariat avec la bibliothèque d'école. Du côté de Gruffy, l'écho du Semnose vous propose son concert de printemps. Et cette année, ils accueilleront la Société Philharmonica Concordia, un orchestre avec lequel ils sont jumelés en Italie. Le concert aura lieu à 19h sous la grenette de Gruffy avec une buvette et de la petite restauration prévue sur place. L'entrée est gratuite. Tous les week-ends, samedi et dimanche, profitez des portes ouvertes des céramistes en Bauges à l'occasion de l'événement Le Chant de la Terre. Les 8 ateliers de céramique des Bauges vous ouvrent leurs portes avec la poterie chez La Rose à Harite, l'atelier du Pont du Diable et l'atelier Tant que la Terre tourne à Bellecombe en Bauges, Heidi Céramique à École en Bauges, etc. au Châtelard, l'atelier Cara à Léchaud, Peter Arthur au Désert et Charlotte Merlin à Saint-Offange. Retrouvez toutes les infos et les temps forts de cet événement chez les céramistes partenaires sur l'agenda de Chambéry Montagne à l'adresse chambérymontagne.com dans la rubrique agenda. Dimanche 31 mai, ce dimanche, les Bauges accueilleront une nouvelle rando cyclo à l'occasion de la fête du Tour 2026 sur le site du Val d'Aillon. En famille ou entre amis, chacun peut participer à 3 circuits de différents niveaux et profiter également des nombreuses activités et animations prévues tout au long de la journée. Ça commence à 8h avec le parcours sportif qui prévoit 75 km et c'est donc dédié aux cyclistes confirmés. Si vous voulez commencer plutôt en famille, eh bien allez donc à 9h sur le parcours plus facile qui vous propose 30 km plutôt plat ou légèrement vallonné avec peu de dénivelé. À 9h également, ce sera le départ du parcours intermédiaire avec 57 km. Toute la journée, profitez des animations prévues sur place, l'air multijeu, les crouets, beaux jeux, en accès libre. Une démonstration de BMX aura lieu de 10h à 16h sur le pump track des Beaujus Riders. Vous pouvez également bénéficier du jeu de piste, la médaille perdue, à faire en autonomie. C'est un événement organisé par Grand Chambéry. Et ce dimanche, de 15h à 18h, à Sainte-Reine, retrouvez le Rancart du Parc, le monde chuchote, des glaciers d'hier aux montagnes d'aujourd'hui. C'est une rencontre originale entre artistes et scientifiques pour découvrir autrement les glaciers d'hier et les montagnes d'aujourd'hui. Prenez le temps, tendez l'oreille, c'est un événement à partir de 8 ans avec une inscription sur le site du parc à l'adresse parcdesbauges.com, rubrique événements. Petite info sur le massif, les Amis des Bauges disposent de 50 places pour le concert de Yael Naïm aux Estivales de Savoie le mercredi 1er juillet. Un bus partira donc du Châtelard à 18h30. C'est un événement gratuit, mais sur inscription, alors n'hésitez pas à contacter le Centre Social des Amis des Bauges. Un événement maintenant dans les villes-portes du massif. Ce vendredi et ce samedi, la compagnie Les Ailes et Gants vient jouer à la Fondation du Bocage, La Bonne Adresse, une comédie incontournable du répertoire théâtral français avec des quiproquos et des situations rocambolesques. Ça a lieu ce vendredi à 20h, demain à 18h, au Théâtre du Bocage à Chambéry. Voilà, c'est la fin de cet agenda, réalisé en partenariat avec La Fruitière du Cœur des Bauges de l'Échrenne. On vous souhaite à tous et à toutes une excellente journée sur Radio Alto 94.8.
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0: Et maintenant, on fait quoi ? Chronique pour parents fatigués, mais néanmoins exceptionnels, qui ont juste besoin de se faire confiance. Eunomia, j'ai 3 enfants, et alors le matin, je t'explique même pas l'organisation que ça doit être, le timing pour aller à l'école, pour les gérer, et je me dis qu'il y a quelque chose que je fais mal, ou il faut que je mette un timer pour qu'ils aillent à l'école. Comment je peux ordonner ça pour que, en fait, ça soit beaucoup plus fluide?
1: Alors, en fait, c'est vrai que beaucoup de parents ont cette problématique-là. Je pense que même tous les parents ont cette problématique-là de respecter l'heure, de respecter l'heure de départ et tout ça. Il y a plusieurs écoles. Donc, il y a les parents qui se lèvent en même temps que les enfants et c'est la crise partout et c'est la panique et autres. Il y a les chefs d'orchestre qui organise tout en amont, donc c'est-à-dire que la veille au soir, le petit-déj est déjà posé sur la table, les habits sont choisis, tout est carré, et donc il y a les enfants, le chemin est tout tracé, donc c'est assez facile, mais ça demande beaucoup d'organisation pour la maman ou pour le papa et beaucoup d'énergie et de stress avant, pour pas de stress après, soi-disant. Après, il y a d'autres techniques, c'est aussi de rendre l'enfant un peu autonome dans sa prise en charge, donc suivant l'âge de l'enfant, bien sûr. Je pense que vraiment, le mieux, c'est de trouver son équilibre, déjà avec qui on est, parce que moi, par exemple, 5 minutes avant de commencer mon job, je suis pas prête, mais vraiment pas prête. Mon mari, lui, c'est 1h30 avant. Il se lève 1h30 avant pour pouvoir partir 1h30 après, alors que voilà, on a la même... le même amplitude quand on a petit-déj, douche, habillage. Et moi, je mets 5 minutes et lui, il met 1h30. Donc, on est tous différents. Les enfants sont tous différents. Donc après, on fait avec ce qu'on peut, ce qu'on a. Je pense que plus on va être organisé en amont, surtout quand ils sont tout petits, moins il y a de stress. Parce que tu sais que tu as un petit peu plus de temps, donc tu vas moins crier après ton enfant, tu vas moins te mettre la pression quand il ne va pas vouloir écouter. Il faut être un petit peu organisé, je pense, et en même temps, mettre des choses en place pour que l'enfant se sente acteur de son autonomie. C'est-à-dire que si, pour toi, il faut que ça soit tout carré et que tu n'as aucun lâcher prise, tu vas choisir les vêtements, tu vas choisir le petit-déj, tu vas choisir ce qu'il mange, tu vas choisir dans quel ordre ils doivent s'habiller. Ça marche quand ils sont bébés, parce qu'ils ne vont pas se poser de questions. Quand il va avoir 2-3 ans, tu vas avoir la super période terrible tout, moi tout seul. Et là, tu vas être en confrontation avec lui. Et mine de rien, je pense que si on prend trop en charge tout le temps, arrivé à 25 ans, il n'est toujours pas capable de s'habiller, de se prendre en charge et de ouvrir son compte EDF ou de ouvrir son compte CAF ou autre. Je pense vraiment que notre rôle, c'est aussi de leur apprendre à gérer le temps. Donc après, tu as plein d'astuces. Maintenant, il y a plein de choses que tu peux acheter, fabriquer. Les horloges avec les petits codes couleurs. Donc les horloges avec les aiguilles. Parce qu'a priori, maintenant, les jeunes ne savent plus lire l'heure sur les aiguilles. Donc autant leur apprendre. C'est plus facile qu'une heure chrono pour faire les petits cadrans. Tu peux trouver du matériel déjà préfait. Ou alors, tu peux le fabriquer avec ton enfant. Ce qui le rend encore plus autonome dans cette fabrication-là. Et lui dire, tu vois, là, on doit être parti à 8 heures. Parce que tu es à l'école à 8h30, tu dois être parti à 8h, et avant on a ça et ça à faire. Donc je pense pour des enfants de 3-4 ans, tu peux commencer à les rentrer dans le jeu. Tu sais à peu près combien de temps ils vont mettre pour s'habiller, tu sais à peu près combien de temps ils ont besoin pour déjeuner tranquillement. Mais en fait c'est à nous d'anticiper et à nous de les lever assez tôt pour qu'ils aient le temps d'émerger, le temps de faire un petit câlin, le temps de prendre ses habits tranquillement, de déjeuner tranquillement et après de se mettre en route. Après, les astuces pour pas se laisser déborder, ça va peut-être faire bondir beaucoup de personnes, mais c'est le pas d'écran. Voilà, il y a beaucoup de personnes qui se servent de l'écran comme un petit moment où la maman, le papa peuvent se préparer pendant que l'enfant est prêt et attend. Mais c'est souvent qu'après, il y a crise. Parce que du coup, l'enfant est obnubilé par ça et a du mal à décrocher et du coup, il y a la crise. Ou alors, ne s'habille pas, ou alors parce que la télé est allumée et on va se mettre sur le canapé avec le bibi et en fait, le temps de s'habiller et tout. Et on est déconnecté de la réalité. Donc, on n'a plus cet objectif d'être à l'heure. Si on recadre et qu'on explique à l'enfant au bout d'un moment qu'on a ça et ça à faire avec des petites affichettes, avec des petits... Il y a vraiment plein de matos qu'on peut trouver. L'enfant va dire, ah, il faut que j'aille m'habiller, je prends ma petite affichette, je la scratch, je la colle, je la mets sur le tableau, je fais ma petite croix et je vais m'habiller. Et nous, on est là en garant, en mode, ouais, super, c'est super, tu as bien enfilé ton pantalon, tu as bien enfilé ta robe. Donc, il y a plein de petits matos qui peuvent te faciliter la vie le matin. C'est pareil, c'est comme on dit à chaque petit podcast, mais plus on a conscience de ce qu'on veut arriver, plus on va y arriver facilement. Tu peux mettre un petit porte-manteau à la taille de tes enfants. Tu peux lui pré-choisir les vêtements. Tu choisis deux tenues qui te correspondent à toi, à la météo et autres. Mais tu fais choisir à l'enfant le bleu ou le rouge. Comme ça, lui, il a du choix. Il a de l'autonomie. Toi, t'as veillé au grain. Tout va bien. Il n'y a pas de conflit. On peut passer à autre chose. Pour le petit-déj, c'est pareil. Tu peux préparer à l'avance ou du moins faire en sorte qu'on mette la table un petit peu le matin avant ou rapidement. Et c'est comme pour tout le reste, en fait. Si l'enfant a trop de choix, il se perd dans le choix et il y a conflit. S'il n'y a pas assez de choix, il va être en opposition et il y a conflit. En fait, il faut trouver la juste mesure. Tu proposes la tartine, tu proposes la banane, tu proposes l'œuf, la charcuterie ou autre. Ça peut matcher. On n'est pas obligé de tous déjeuner des céréales. En fait, quand t'es parent, plus tu vas anticiper, te poser la question pourquoi je fais ça? Pourquoi, en fait, il faut que mon enfant soit à l'heure? Bah, c'est parce que la société l'oblige. C'est plus facile. T'as pas la remarque de l'assistante maternelle. T'auras pas la remarque de la maîtresse. Tu auras pas le stress à courir après le bus. C'est quand même plus serein si t'arrives plus ou moins à l'heure. Donc, si tu sais pourquoi tu vas le faire, tu vas pouvoir trouver la solution pour pouvoir le faire en amont, autrement. En fait, je trouve que vraiment, quand on est parent, mais ça, c'est quand t'es vieux, donc parce que maintenant, je suis vieille, donc c'est plus facile. Quand t'es jeune parent, t'es dans le flow, t'es dans la mouvance, dans le torrent, et en fait, t'as pas le temps de réfléchir. Mais si vous prenez 2-3 minutes de temps en temps pour vous dire, mais en fait, pourquoi je mets ça en place? Pourquoi je suis autant accro à ce qu'il soit habillé, coordonné, tout? Est-ce que ça a vraiment une importance sur son développement social et autre? Être propre, oui. Être à peu près propre, oui. Être très crade, bah oui, ça a un impact. Mime de rien, parce que bah, à un moment ou à un autre, les copains peuvent faire des remarques à ton enfant ou autre. Et puis même pour lui, c'est pas très clean, c'est pas très confortable quand tu te sens pas très propre. T'as moins confiance en toi aussi. Donc si tu sais pourquoi tu choisis les vêtements de ton enfant, si c'est pour qu'il soit protégé de la météo, pour qu'il soit bien dans ses baskets, qu'il se sente classe, tu sais pourquoi tu le fais, c'est plus facile. Si tu sais pourquoi tu dois t'organiser le matin pour être plus serein, c'est plus facile. En fait, il faut juste se poser la bonne question de pourquoi je le fais, et du coup, tu vas trouver tes solutions. Et en fait, maintenant, avec Internet, on va quand même pas se leurrer, tu as toutes les solutions à portée de main pour trouver la petite horloge qui va bien, le petit porte-manteau qui va bien. Poser la question avec ton mari comment vous vous organisez et comment vous facilitez la vie, quoi. Parce que plus tu vas te faciliter la vie, plus ton enfant sera zen, plus vous serez zen tout le monde. Donc, voilà. Et c'est en fait notre rôle d'adulte, comme je disais, d'avoir un cerveau qui fonctionne autrement que l'enfant qui est dans l'action. Nous, on peut prendre le temps de recul et de se poser la question de pourquoi et comment je vais le faire.
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0: Bonjour les auditeurs de Radio Alto, c'est Cécile de La Vie en Rose, mais pas que. Je reçois aujourd'hui Louise. Bonjour Louise.
1: Bonjour Cécile.
0: Louise, elle est éducatrice spécialisée et elle travaille dans un lieu qui s'appelle un accueil mère-enfant. Je la connais parce que on travaille dans un partenariat avec les jeunes femmes qui sont hébergées dans le centre où elle travaille. Donc d'abord, elle va nous expliquer quel est ce public et quel est le travail qui est fait. Du coup, qu'est-ce qu'un accueil mère-enfant? Et puis après, voilà, on va échanger autour du travail qu'on fait ensemble. Eh bien voilà, alors Louise, avant que tu nous parles de ton travail, qui es-tu?
1: Alors bonjour, bonjour à tous. Je m'appelle donc Louise, je suis éducatrice spécialisée de formation depuis 2020. Et je travaille du coup à l'accueil mère-enfant depuis 2020 aussi, donc depuis 6 ans maintenant.
0: Alors, tu vas nous expliquer ce que c'est que l'accueil mère-enfant et puis aussi l'intérêt que tu trouves à cette population. Alors,
1: L'accueil mère-enfant donc est situé en Haute-Savoie. J'accompagne du coup des jeunes femmes, mineures ou majeures, enceintes ou avec leurs enfants de moins de 3 ans. Donc, elles sont accueillies sur un collectif. C'est une grande maison où elles ont chacune leur chambre, leur intimité, où elles partagent, par contre, les salles de bain, le lieu de vie, donc le salon, la cuisine, où donc les menus, les repas, les courses sont faits tout ensemble avec l'équipe pluridisciplinaire. Où il y a des éducatrices spécialisées, des éducatrices de jeunes enfants, une psychologue, il y a des auxiliaires de puère qui sont là pendant la nuit. Voilà, en tout cas, il y a toujours une présence pour ces femmes qui en ont le besoin. Donc souvent, c'est elles qui viennent par elles-mêmes. Par rapport à leurs difficultés et surtout pour un soutien à la parentalité avec leurs enfants. Et puis des fois, elles doivent venir par exemple par le juge ou voilà, pour travailler différentes missions dont la protection de l'enfance où on travaille vraiment sur cet objectif-là avec elles. Il est possible aussi qu'on travaille avec les papas qui sont des fois présents et qui veulent travailler avec nous. En tout cas, le but, c'est vraiment que ces femmes soient autonomes. Le but, c'est pas qu'elles restent dans l'accueil mère-enfant toute leur vie. Le maximum, ça peut être en tout cas jusqu'aux 3 ans de leur enfant. Mais des fois, on essaye qu'au bout de 6 mois, 1 an, elles essayent d'en sortir ou elles vont dans des appartements aussi qui nous appartiennent. Et là, comme ça, on peut travailler tout ce qui est le budget, l'accompagnement à la parentalité, mais en tout cas, nous voyons moins souvent. Donc, des fois aussi, on se détache, le lien se fait quand même plus facilement. Et après, elles arrivent à partir et elles sont autonomes.
0: Alors, qui sont ces femmes? Tu as dit des majeurs, des mineurs. On a entendu parler qu'il y avait des papas. Bon, alors, s'il y a un bébé, il y a forcément un géniteur. Mais c'est quoi le profil de ces femmes?
1: Alors, les profils de ces femmes, souvent, elles viennent plus souvent du pays de l'Afrique. Beaucoup, en tout cas, voilà, sans papier. Elles arrivent avec leurs enfants. Donc, elles traversent souvent la mer. Donc, voilà, elles ont vécu souvent des viols dans leur pays. Donc, elles quittent souvent des fois des enfants qu'elles ont aussi au pays, toute leur famille pour venir vivre ici et essayer de se reconstruire au maximum et de sauver leur peau et leurs enfants. On a aussi des jeunes femmes donc mineures, donc EMENA, donc mineures non accompagnées, donc qui viennent aussi de différents pays, du Sénégal, de la Guinée, du Congo, enfin voilà. Plein de différents pays, mais on a aussi des Françaises, qui ont elles leurs papiers, qui ont le droit au commun, qui ont le droit elles de travailler, mais qui ont aussi besoin d'un accueil mère-enfant pendant un certain temps et qui ont besoin d'aide, en tout cas de soutien à la parentalité et de se reconstruire aussi en tant que femme.
0: parce qu'il y a, j'imagine, beaucoup de femmes victimes de violences conjugales.
1: Oui, oui. Alors, il y a voilà beaucoup de femmes victimes de violences, en tout cas qu'elles arrivent de d'Afrique ou aussi qu'elles sont directement en France. Donc c'est pour ça que ça reste une maison, un collectif sous le secret. On diffuse pas l'adresse, on peut pas la trouver sur internet non plus. On essaye au maximum d'inciter à ces femmes de ne pas donner l'adresse à l'ex-conjoint, aux copines, aux amis. Voilà. En tout cas, on essaye au maximum. On les accompagne porter plainte souvent. En tout cas, quand elles le peuvent, quand elles le veulent aussi. C'est pas évident non plus, mais en tout cas, elles essayent de se reconstruire ou pas. Voilà. Des fois aussi, il faut en parler. On arrive aussi à l'échec. C'est pour ça aussi qu'on a une psychologue spécialisée vraiment sur le sujet des femmes victimes de violences. Et voilà, qu'elle les rencontre aussi au maximum. Et des fois, en tout cas, ça peut marcher.
0: Ok, donc tu as parlé effectivement de l'axe de la parentalité, puisqu'on a quand même compris que c'était en particulier une mesure de protection de l'enfance, pas que, mais aussi quand même beaucoup. Et puis, l'idée, c'est aussi de mettre l'accent sur être femme, puisque quand on est mère, on est aussi une femme. Alors, je ne sais pas si on est d'abord une femme, mais en tout cas, on est aussi une femme. Et c'est dans ce cadre-là que toutes les deux, on travaille ensemble.
1: Voilà, donc c'est pour ça aussi on fait plusieurs ateliers à l'accueil mère enfant pour ces femmes, pour les enfants aussi, parce que voilà, comme tu dis Cécile, on est vraiment une mission de la protection de l'enfance, et je reviens surtout sur cette mission, le soutien à la parentalité, mais aussi pour ces femmes, c'est important qu'elles restent comme elles sont, qu'elles ont commencé femmes, donc oui maintenant elles sont mères, mais c'est important qu'elles pensent vraiment à elles avant tout, à leur bien-être, à leur prendre soin d'elles pour s'occuper aussi de leurs enfants, des autres, qu'elles soient bien dans leur corps. Donc c'est pour ça aussi que voilà, avec mes différentes collègues, on travaille sur plein d'autres ateliers autres que Paroles de Femmes aussi. Donc ma collègue Noémie a monté l'atelier avec une école d'esthétique qui se trouve aussi en Haute-Savoie, qui est pas loin de l'accueil mère enfant, où c'est des jeunes élèves qui passent leur CAP d'esthétique et où elles se déplacent souvent, où aussi nous, les femmes qu'on accompagne, se déplacent à l'école d'esthétique pour effectuer des soins du visage, des soins du corps, des poses de vernis, des cours de maquillage. Et voilà, donc ces jeunes élèves qui effectuent cet atelier. Et en tout cas, on trouve vraiment le bénéfice de cet atelier où on garde les enfants. Comme ça, c'est vraiment un temps pour elles, où c'est une heure d'échange avec ces jeunes élèves qui leur montrent comment prendre soin d'elles aussi et penser à elles par voilà, rester femme quand même, rester un petit peu coquette, prendre soin de soi. Donc ça fait écho aussi avec Paroles de Femmes, où on reste quand même femme avant tout. Et en tout cas, j'en suis sûre que ces ateliers, ça peut vraiment les aider à être une meilleure mère.
0: Alors du coup, tu as parlé plusieurs fois de cet atelier Paroles de Femmes. Qu'est-ce que du coup, alors moi je sais ce que j'y fais, mais toi de ton côté, comment tu le perçois? Comment les femmes, tu leur amènes cet atelier qui se passe effectivement une fois par mois avec quelqu'un qu'elles ne connaissent pas, qu'elles n'ont jamais vu, puis qui disparaît de leur vie et revient le mois d'après. Comment du coup tu peux leur en parler et qu'est-ce qu'elles en comprennent et qu'est-ce qu'elles en tirent?
1: Alors, ça fait aujourd'hui 3 ans que j'effectue cet atelier avec toi, Cécile. Voilà, dès qu'on a des nouvelles femmes qui arrivent, j'explique la thématique de cet atelier. J'essaye, en tout cas, à chaque fois qu'elles participent au moins une fois. Et après, elles décident si elles veulent revenir ou non. Donc, voilà, comme tu dis, c'est une fois par mois. Alors oui, elles ne te connaissent pas forcément. Alors, il y en a qu'elles te connaissent depuis quand même quelques années et elles apprécient toujours autant te rencontrer. Mais il y en a, oui, comme tu dis, le lien, c'est pas facile, le lien de confiance, discuter, se livrer, c'est pas facile. Mais des fois, On n'oblige pas, mais elles viennent quand même au moins participer, observer. Et puis, des fois, on voit quand même très vite qu'elles se lâchent assez rapidement. J'explique quand même toujours, avec ton aide, Cécile, que cet atelier reste confidentiel. Je m'en servirai jamais, en tout cas, pour un rapport écrit. Que ça soit pour un juge ou pour l'aide sociale à l'enfance. Donc ça, déjà, ça les met très, très vite à l'aise. Et au moins, elles arrivent vite à se lâcher et à être à l'aise et à parler plus facilement.
0: Oui, et puis, on a une place un petit peu particulière, toi et moi, dans cet atelier, parce que, certes, nous ne sommes pas accueillis dans ce foyer, et on a, moi-même, mon savoir, Louise, un autre savoir, mais on est toutes des femmes, et on va toutes participer à l'atelier de façon plus ou moins prégnante, mais on va toutes participer à l'atelier.
1: Oui, oui. Et ça aussi, ça les fait quand même beaucoup rire. Elles aiment bien qu'on participe avec Cécile. Voilà, je prends un exemple. J'ai toujours cet exemple en tête. Et souvent, Cécile le sort en premier, ce qui met très vite à l'aise les femmes. C'est qu'on prend des feutres, on prend une feuille. Et Cécile nous demande qu'est-ce qu'est pour nous et pour ces femmes être une femme. Donc voilà, elles doivent se dessiner. Donc, des fois, elles restent 5 minutes, 10 minutes devant leur feuille blanche. Et voilà, faut un petit peu les accompagner. Mais des fois, elles veulent prendre aussi les téléphones pour regarder. Mais non, on les enlève. On en rigole quand même beaucoup. Mais voilà, on explique. On est obligé quand même un peu de les accompagner sur ce sujet, parce que c'est pas simple. Mais des fois, on parle juste peut-être d'un rêve. Et des fois, ça peut les aider professionnellement, personnellement, comment elles se voient aussi peut-être après l'accueil mère-enfant. Et ça les aide beaucoup. Et souvent, elles se lâchent avec un feutre. Et c'est vraiment très beau à voir.
0: Oui, en parlant de très beau, je me rappelle d'une des premières fois que j'avais animé un atelier avec toi, parce qu'avant c'était une autre personne qui avait pris, tu as pris le relais d'une autre éducatrice. Je ne sais plus du tout quel était le prénom, et peu importe. Cette femme, elle avait dessiné une magnifique rose. Et en fait, c'était quand, à la question qu'est-ce qu'être une femme, elle avait fait une magnifique rose avec des épines quand même. Hein. C'était une femme qui avait été victime de violences conjugales, et c'était très très émouvant et très fort de voir que être une femme pour elle, c'était être une belle rose, en fait, une fleur. Hein. C'est quand même symboliquement, c'est pas rien quand même, je vais trouver. Donc voilà, donc à cet atelier, on va travailler effectivement sur différents sujets, par exemple la sexualité, mais aussi la contraception, alors la sexualité, c'est pas toujours très très simple, hein, parce que voilà, c'est des femmes qui ont des parcours de vie un peu compliqués, alors des parcours migratoires et parfois des viols, de la violence conjugale, parfois des excisions, et que du coup, l'estime de soi, ça fait vraiment, vraiment, vraiment partie de votre travail de restauration.
1: Oui, oui, et puis, comme tu dis, la sexualité, des fois, on peut entendre dire, vous êtes un peu quand même gonflé de parler de la sexualité avec ces femmes, mais on ne dirait pas, mais ça leur fait vraiment du bien. Parce que, en fait, des fois, ces femmes, surtout qui arrivent d'Afrique, elles connaissent pas grand-chose en sexualité. Et puis voilà, elles ont que des très, très mauvaises expériences. Donc des fois, rien que d'en parler et d'entendre aussi les autres parler, et même Cécile et moi, ça leur donne aussi quand même envie. Et un rêve aussi peut-être de couple avec des hommes bien, parce que quand même, il y en a aussi.
2: Heureusement.
1: Heureusement, ça existe. Et donc voilà, donc au moins elles savent aussi qu'il n'y a pas que des mauvaises expériences. Et je trouve très important aussi quand même en accueil mère-enfant de parler de moyens de contraception, parce que ces femmes, elles ne savent pas des fois ce que c'est.
0: Oui, et puis une grande ignorance de leur corps. Bon, alors il n'y a pas besoin d'aller en accueil mère-enfant pour que les femmes aient une mauvaise connaissance de leur corps. Moi, j'en vois malheureusement quasi tous les jours, hein, et quel que soit leur âge en plus, ça fait vraiment partie de notre job d'éducatrice. Je ne savais pas qu'on te disait que c'était un petit peu gonflé de parler de sexualité. C'est mal tombé avec moi, parce que c'est quand même mon fond de commerce.
1: Je pense que c'est pour ça, parce que enfin, il y en a qui ont peur que ça mette mal à l'aise ces femmes, alors que des fois, oui, ça peut mettre mal à l'aise, mais elles arrivent à le dire, ou des fois elles se mettent un peu en retrait et elles écoutent. Et du coup, des fois, on en reparle 2-3 semaines après. Et c'est là qu'en fait, je me dis, elles ont appris plein de choses sur ce sujet. Et c'est là que je vois que des fois, oui, l'atelier parole de femme est important, mais même plus tard, pas que sur le moment même.
2: Bien sûr, il faut que les choses elles maturent et qu'elles se posent. Je te remercie de ton retour.

0: Aretha Franklin.
1: Respect. Respect. Pourquoi tu as choisi cette chanson, Louise ?
2: Alors, c'est une chanson déjà que j'aime bien, mais que les femmes connaissent pas forcément, mais je leur fais écouter, parce que la musique, c'est très important chez moi déjà, et chez ces femmes aussi. Je trouve que ça passe, enfin, voilà, il y a des mots, des visages qui passent beaucoup par la musique, et je leur fais souvent écouter cette musique, souvent quand même aux africaines, parce que c'est une musique qui parle vraiment des droits afro-africains, et qui parle vraiment de la place de la femme dans ces pays, tout ce qui est l'indépendance de la femme et la dignité et l'estime de soi de la femme. Et je trouve que Aretha Franklin l'expliquait très très bien.
1: En fait, on pourrait dire que ton métier est quand même un peu engagé sur le chemin du féminisme. Alors bon, tu es éducatrice spécialisée, certes, mais tu as fait le choix de travailler avec cette population-là. Est-ce que du coup, ça parle aussi un petit peu de ton côté féministe, de pouvoir être effectivement une femme indépendante avec la chance qu'on a de vivre en Europe, hein, d'être née en France, et voilà. Et puis, il y a une petite question quand même, une petite... oui, remarque que je ferai, c'est que dans ce foyer d'accueil mère-enfant, alors il y a quelques pères, mais pas beaucoup. On a bien compris qu'ils restaient pas mal à la porte quand même, parce que ça, ils peuvent être pour certains dangereux, des hommes en tout cas. Et finalement, le seul homme que j'ai jamais vu, alors il y avait un chef de service, mais il est parti à la retraite. Et puis il y a un jardinier qui vient de temps en temps tondre la pelouse, parce qu'en fait la maison, Louise l'a pas dit, mais c'est une magnifique villa en périphérie d'une ville, mais avec un grand jardin et une belle pelouse. Et en fait, il n'y a pas d'homme dans votre établissement. Est-ce que ça peut être un problème ? Est-ce que du coup, c'est quelque chose qui peut être auquel vous parlez de temps en temps en équipe ?
2: Alors oui, on a eu un homme qui est venu travailler, mais qui n'est pas resté très longtemps. Je pense que c'est pas facile déjà pour les hommes de venir travailler en accueil mère-enfant, déjà d'être dans une équipe que de filles. Et puis des fois, les femmes, ça peut être très compliqué pour elles, comme des fois, ça peut être très bénéfique. Des fois, elles réclament. Même, on a eu des veilleurs de nuit où ça peut être un peu compliqué pour elles, mais en fait, ils arrivent à rentrer en relation et ils parlent d'autres choses que nous. Et ils amènent vraiment d'autres choses, mais aussi pour les enfants, parce que des fois, les enfants, ils connaissent pas forcément leur père, leur géniteur, et ils voient un homme. Donc, comme tu disais, Cécile, le jardinier, et là, ils se disent, mais qui c'est?

0: Te poser aussi du coup, une question. Est-ce que tu as un témoignage à nous apporter d'une histoire d'une femme qui t'a touché, ou du coup, que ce soit d'ailleurs une réussite ou quelque chose d'un petit peu plus compliqué, mais que, voilà, que tu pourrais nous raconter en quelques phrases?
1: Oui, j'ai une jeune femme en tête et qui restera, je pense, gravée dans ma mémoire un long moment. C'est une jeune femme, du coup, qui est arrivée en France en 2024. Elle est arrivée de Guinée. Elle est arrivée par la mer, toute seule, enceinte. Elle est arrivée en France, elle avait 16 ans. Elle est arrivée à Lyon, dans la rue, sans rien, sans personne, toute seule, sans vêtements, sans manger, où elle a rencontré une femme, une habitante sur Lyon, qui l'a accueillie un petit moment chez elle, et voilà, qui a appelé une assistante sociale et qui nous l'a renvoyée directement chez nous, donc à l'accueil mère enfant, où c'est ma collègue qui a été la chercher à la gare. Voilà, elle était sans valise, sans rien. On a dû lui trouver des vêtements, voilà, tout. Elle est arrivée à l'accueil mère-enfant, triste, pas bien du tout. Et elle nous raconte son histoire au bout d'un certain temps, parce que ça a mis un petit moment quand même elle a mis quand même un petit moment à se livrer, ce qui est normal quand on est traumatisé comme elle. Et voilà, elle nous raconte son histoire. Donc elle est arrivée en mer, sur un bateau, où elle a perdu ses parents, cette jeune femme, depuis, elle les a jamais connus. Donc c'est sa tante qui l'a éduquée, sa tante en Guinée, qui n'avait pas d'enfant. Donc cette jeune femme était tout pour elle. Sa tante est tombée malade. Et cette jeune femme, donc, du coup, s'est fait violer en Guinée. Donc sa tante a pris toutes les affaires et elle a décidé de venir en France avec sa nièce. Sauf que sa tante est tombée malade sur le bateau. Et donc elle est décédée sur ce bateau. Donc les passeurs l'ont jetée à la mer devant cette jeune femme. Donc cette jeune femme est arrivée à l'accueil mère-enfant, voilà, sans personne, juste avec un bébé dans son ventre, issu d'un viol. Elle est toujours là. On a eu très peur quand même d'un placement. C'était une jeune femme, voilà, très vide, très très fermée, et au final, voilà, on peut avoir des a priori, mais en fait pas du tout, parce qu'elle s'occupe très bien aujourd'hui de sa fille qui a 1 an, et qui, pour la petite histoire, l'a appelée le même prénom que sa tante. Donc c'est une très jolie histoire. Elle était au collectif au début, maintenant elle est dans un appartement. Tout se passe bien avec sa fille. Elle va à l'école, elle apprend le français et voilà, elle a demandé un titre de séjour. Donc j'espère vraiment que pour elle, ça aboutira jusqu'au bout, parce que c'est vraiment une jeune femme qui mérite.
0: Oui, alors je me rappelle, elle avait raconté une fois son parcours d'exil. Elle n'avait pas tout raconté, je ne savais pas la mort tragique de sa tante. C'est toujours très très compliqué d'entendre ces parcours d'exil. Tout à l'heure, à un moment, tu as glissé que quand les jeunes, enfin les jeunes femmes, pas que les jeunes, mais que les femmes, quand elles partent en appartement, tu as parlé, le lien est moins fort. De quel lien tu parlais? Du lien que l'éducatrice va créer avec la jeune femme. De quel lien tu parlais à ce moment-là?
1: Je parlais du lien, parce que quand elles sont au collectif, on est H24 avec elles. Donc des fois elles aiment bien, parce qu'elles ont toujours une présence, comme cette jeune femme qui était très contente d'être au collectif et qui, pour elle, était contente d'aller dans l'appartement, mais c'était très difficile parce que du coup elle s'est retrouvée sans personne. Et voilà, elle nous dit que on est alors oui, hein, il y a toujours une bonne distance, hein, comme en formation d'éducatrice spécialisée, mais elle nous dit, voilà, qu'on est quand même sa famille, parce que cette jeune femme a que 17 ans aujourd'hui, elle a personne, et elle nous dit que voilà, sans nous, ça aurait été quand même très très compliqué. Donc voilà, je parlais vraiment de ce lien dans les deux sens, où il y en a, elles sont contentes de partir en appartement, ouf, elles vont, voilà, on va moins les voir, et à contrario, voilà, par exemple, cette jeune femme, eh ben, on l'a quand même souvent au collectif, elle vient quand même souvent souvent manger, elle nous invite aussi souvent à manger, parce que c'est comme ça qu'elle peut aussi nous rendre, comme elle dit, ce qu'on a fait pour elle, même si c'est notre métier et que c'est normal, mais elle, en tout cas, elle est très reconnaissante. Donc voilà, je parlais vraiment de ce lien-là où des fois, il se détache, où je vois que des fois, on peut quand même gonfler, ce qui est normal.

0: ou des fois elles sont, c'est important pour elles de garder ce lien, même après quand elles sont plus à l'accueil mère enfant.
1: Oui, puis de toute façon, évidemment, on le sait, le lien, il est thérapeutique. Et s'il n'y avait pas de lien de confiance et de lien véritable avec ces jeunes femmes, il n'y aurait pas de travail possible de toute façon. Donc ça fait partie effectivement de ce qu'on apprend et à l'école d'éducateurs et ce qu'on apprend dans tout lien thérapeutique. S'il n'y a pas d'alliance thérapeutique, il n'y a pas de... Voilà. Parce qu'on peut quand même parler de quelque chose qui est d'un travail thérapeutique que vous faites. Alors en équipe pluridisciplinaire, tu as parlé de la psychologue, n'empêche que vous êtes dans un vrai travail de restauration de ces femmes qui ont des histoires compliquées avec le but de qu'elles deviennent effectivement des mères adéquates, on va utiliser ce terme-là, ou des mères suffisamment bonnes si on veut faire étaler notre science pour leur enfant. On arrive au bout de cette interview, mais il y a une petite question qui est restée dans un petit coin de ma tête parce que Louise, elle n'y a pas répondu. Peut-être que c'était volontaire. Non, on va dire qu'elle avait oublié. Donc, tu as été diplômée en 2020 et tu travailles depuis 2020 à l'accueil mère-enfant. C'est le hasard qui t'a amené là. Tu avais fait un stage. C'est quoi l'intérêt? Et puis du coup, comment tu pourrais peut-être essayer de résumer ta mission?
0: Alors non, j'avais pas du tout fait de stage en accueil mère-enfant. Et d'ailleurs, en toute honnêteté, je savais même pas du tout que ça existait, ce genre d'institution, quand j'avais 20 ans à l'école d'éducatrice spécialisée. Et en fait, bah voilà, c'est en pendant ma formation que j'entendais d'autres amies en parler, car elles faisaient leur stage en accueil mère-enfant, et je me disais ça doit être vraiment très très intéressant. Sauf que tous mes stages étaient déjà faits dans ma tête, et moi en plus j'étais partie plus dans le handicap. Bon, je me suis totalement plantée, c'est plus vraiment mon truc. Et du coup, je me suis dit, une fois diplômée, j'irai voir un peu ce que c'est l'accueil mère enfant. Et puis au pire, je ferai juste un petit remplacement. Et puis, au final, je suis titulaire de mon poste depuis 6 ans. Donc voilà, tout ça pour dire que j'en vois vraiment un grand intérêt de travailler en accueil mère enfant, parce que déjà de un, je trouve qu'on s'en lasse pas. C'est jamais les mêmes publics, les mêmes situations, les mêmes échanges. Ces femmes nous apportent vraiment beaucoup, parce que alors des fois nous on arrive au boulot aussi avec nos casseroles, mais des fois on se plaint pour un rien, et alors elles, je me dis waouh, elles sont vraiment incroyables avec leur vécu, et elles se battent toujours pour un but qu'elles ont, et elles atteignent souvent ce but, et c'est pour ça quand même que je me dis je fais quand même un très beau métier, mais avec l'aide de ces femmes.
1: Eh bien, écoute, je te remercie, Louise. Merci beaucoup.
0: Merci beaucoup, Cécile. C'était un super moment avec toi.
1: Merci.
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1: 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Bonjour à tous, je suis avec Mélanie Antoine qui est fondatrice des Voix d'ici.
2: Bonjour.
1: Bonjour, et donc tu vas pouvoir nous présenter un peu ce que sont les Voix d'ici et quel est le projet en Bauge. Les Voix d'ici, pour ceux qui ne connaissent pas, qu'est-ce que c'est ?
2: Alors les Voix d'ici, c'est une association. Une association qui fabrique des audioguides. Des audioguides, ce qu'on a appelé l'audioguide des habitants. C'est-à-dire qu'en fait, il faut imaginer un audioguide qu'on utilise dans un musée. Sauf que là, la particularité de nos audioguides à nous, c'est qu'ils s'utilisent dans la rue pour visiter un quartier, un village, et que ce qu'on entend dans nos oreilles, ce ne sont pas des voix enregistrées, écrites et enregistrées d'acteurs, ce sont des vraies voix d'habitants qui racontent leur quartier, leur village, pour transmettre à des visiteurs les pépites de leur village.
1: On en écoute tout de suite un extrait.
3: Hey, bonjour! Vous êtes là pour la balade des Voix d'ici? Ah bah, très bon choix, vous ne serez pas déçus.
4: Nous sommes Place Franklin.
5: On appelait ça le Hortepelmarkt, c'est-à-dire le marché aux patates.
6: Et des fois, c'est plein de monde. Il y a des enfants, que surtout quand ils mettent le jet d'eau.
2: Alors, c'est un projet que j'ai créé en 2012, quand j'habitais à Paris. Et à l'époque, j'étais... Donc moi, j'ai une formation de radio, de reportage, de reporter. Et je rentrais de reportage à l'époque avec une sensation que je partais souvent très très loin de chez moi pour raconter des histoires de vie. Et que finalement, il se passait aussi beaucoup de choses très intéressantes en bas de chez moi. J'habitais dans un quartier de Paris qui est juste à la frontière de la Goutte d'Or. Barbès, la Goutte d'Or, donc dans le 18e arrondissement. Et j'avais l'habitude d'entendre beaucoup de choses dites sur ce quartier, à la fois un peu clichés et surtout racontées par des médias ou des gens qui n'y habitaient pas. Et j'avais très envie de donner la parole à ceux qui y habitaient pour qu'ils racontent de l'intérieur ce qu'ils y voyaient, comment ils le vivaient. Ça ne voulait pas dire de raconter que des choses positives, mais de dire... Voilà comment on vit, quel est notre regard sur ce que l'on vit dans notre quartier. Donc de là, s'est créée l'association. On a développé un premier projet à l'époque dans la Goutte d'Or, donc métro Château Rouge, qui est une balade qui est encore... Alors toutes les balades dont je vais parler sont toutes en ligne et accessibles gratuitement. Et donc voilà, on a créé ce premier numéro, ce numéro zéro, personne connaissait. À l'époque, c'était pas quelque chose qui existait vraiment, ça existe sous un petit peu d'autres formes aujourd'hui, mais c'est un projet qu'on a un petit peu inventé. Et du coup, on a fait le tour du quartier, on a interviewé plus d'une cinquantaine d'habitants, et à partir de ce qu'on a récolté, on a créé un parcours sonore qui est scénarisé, c'est-à-dire qu'on a pris des petits bouts de chaque entretien et on a créé une histoire qui permet de rentrer dans le quartier. Au départ, on ne connaît pas du tout, et quand on finit la balade au bout d'une heure, on a l'impression d'avoir un regard plus ouvert. En tout cas, certains nous racontent que à la suite de cet audio guide, ils ont franchi le pas, ils sont venus spontanément revisiter le quartier. Voilà, l'idée c'était dans ce quartier de la Goutte d'Or de permettre une forme de tourisme qui soit pas un tourisme sensationnel, ni qu'il était à deux pas de la basilique. Montmartre, voilà, que l'idée c'était de venir visiter le quartier de l'intérieur avec ses habitants. Et beaucoup nous ont dit, mais c'est dingue, maintenant on a envie d'y retourner, on a découvert plein de choses hyper intéressantes, alors qu'on pensait que c'était pas du tout un quartier touristique. Et souvent dans nos projets, c'est un petit peu ça, c'est de se dire qu'on n'a pas forcément que des bâtiments remarquables, des rues avec des histoires a priori sensationnelles, mais qu'on découvre en tirant les ficelles des histoires des uns et des autres, des pépites, souvent du patrimoine quand même, mais vraiment un regard qui est très humain sur la vie du quartier.
1: Au total, ça fait combien de projets qui ont déjà été réalisés Et sur quel territoire ?
2: Je crois qu'on en est à 13 balades aujourd'hui. Alors on a un peu triché parce qu'on est parti à un moment en Guyane, à Saint-Laurent-du-Maroni. Et là, on nous avait demandé 6 parcours. Donc, bon, on va dire on a 7 villes qui sont concernées aujourd'hui par ces parcours-là. On a eu notamment Cergy, donc j'en parlais, Cergy-Ville-Nouvelle, Cergy-Village. On a eu aussi donc la Goutte d'Or. On a eu la chance de travailler avec la ville de Mulhouse, dans le quartier Franklin-Fridolin. Enfin voilà, plein de pistes différentes, de quartiers différents, d'où ont émergé des audioguides téléchargeables, du coup, directement par la population.
3: C'est bon, vous êtes au croisement ? Alors suivez-moi !
7: J'ai fait l'école ici, l'école française.
8: Ah bah oui, formidable. Le marché, je peux pas m'en passer.
9: Moi, j'aime bien parce que ça raconte encore l'histoire de Mulhouse.
10: Ouais, Mulhouse était appelée la ville aux 100 cheminées à une époque.
1: Ta formation, c'est d'être reporter, c'est ça ?
2: Alors moi, j'ai fait une école de journalisme à Grenoble. Ouais. Du coup, j'ai commencé en tant que journaliste radio. Je faisais les journaux à l'époque pour Radio France, les locales de France Bleu. J'ai commencé à France Bleu de Romardèche, un chouette souvenir de l'équipe qui m'avait encadré à l'époque. Et petit à petit, du coup, je suis partie sur du projet de reportage à l'étranger, et puis progressivement plus du portrait avec l'envie et la volonté de prendre le temps de raconter des vraies histoires de gens, des portraits, des parcours de vie pour rentrer plus, pour faire plus connaissance avec les gens.
1: Et donc toi, t'apportes ce côté-là de reporter à ces projets, mais ensuite, du coup, il y a toute une équipe qui se met en place pour, j'imagine, identifier des personnes.
2: Alors effectivement, au départ, c'était né de cette envie de raconter ce qui se passait en bas de chez moi, et on s'est embarqué à l'époque avec quelqu'un qui était très intéressé par les questions d'urbanisme. Donc on était deux à la base sur ce projet. Et on a élargi petit à petit, au fur et à mesure des projets, en fonction des compétences dont on avait besoin. Alors on a eu des personnes qui nous ont entourés pour raconter ce qu'on était en train de faire. C'est des gens qui avaient ces capacités-là de communication. On avait aussi des gens qui nous ont aidés à animer des ateliers parce qu'en fait... De ce projet d'audio guide a émergé aussi l'envie de transmettre la manière de fabriquer ce projet-là, de transmettre le goût de l'audio, le goût des entretiens, du montage, pour un petit peu amener les gens qui nous donnent de leur temps aussi, les accompagner vers une nouvelle connaissance aussi. Et du coup, on a créé cette association et du coup embarqué toute une équipe de bénévoles qui nous ont aidés dans l'organisation de ces projets à identifier les personnes interviewées, à identifier les lieux, à faire des passerelles entre les personnes pour qu'elles aillent nous donner des indices sur d'autres lieux à visiter, d'autres personnes à rencontrer. Du coup, c'est vraiment un projet qui s'est baladé de région en région et qui s'est une association qui s'est un petit peu recréée à chaque fois en fonction des gens qui incarnaient le territoire là où on menait des projets. Et sur chaque projet, il y a eu toute une série de personnes qui se sont investies à un moment ou plus sur la durée pour faire naître ces projets. À Cergy, on avait beaucoup de liens avec les maisons de quartier et des habitants qui se sont vraiment investis pour faire vivre ce projet dans la durée après la création de la balade. Donc voilà, à chaque fois, il y a eu, on va dire, des modes de participation différents.
1: Et donc maintenant, tu es au Châtelard, en Bauge, et donc il y a un nouveau projet qui est en cours.
2: J'ai l'habitude de tomber amoureux du lieu dans lequel je fais l'audio guide. J'avais très envie à chaque fois que je faisais un audio guide quelque part d'y habiter parce qu'en fait c'est tellement passionnant de découvrir un village de l'intérieur, de se faire emmener par les habitants dans des coins insoupçonnés qu'au final on tombe amoureux des lieux. Par exemple, quand j'ai mis les pieds à Cergy préfecture, je me disais oulala, mais où est-ce que je débarque? Et en fait j'ai adoré cet endroit, ce qui est un endroit génial en fait, qui a été modelé par à la fois par les habitants, par le lien avec l'histoire agricole. Enfin, c'était passionnant. Et bon, il s'avère que je suis venue habiter dans les Bauges il y a déjà 6 ans. Et du coup, maintenant que je suis ici, je me suis dit, il faut faire quelque chose. Il y a plein de choses à raconter dans les Bauges. Alors, on a une écoute et un amour très fort pour Radio Alto, qui déjà fait des entretiens, des interviews d'habitants. On est un peu dans ce même esprit-là, en fait. Et ce qu'on a envie de faire, c'est de justement aller avec les habitants pour aller explorer des villages et faire se raconter ces villages sous une forme un petit peu différente, qui est la forme de la balade audio. Donc, on arrive ici au Châtelard. Et là, on se dit, bon, alors maintenant qu'on est là, il faut qu'on recrée une équipe ici et qu'on développe ce parcours, enfin, des parcours dans le massif. Et petit à petit, ben, est née des rencontres. On a beaucoup échangé avec le parc qui nous a aidé à identifier des villages dans lesquels il pourrait être intéressant de raconter l'histoire des lieux, des habitants qui pourraient être intéressés, des mairies, des lieux en mutation qui évoluent. Et ben voilà, avec tous ces ingrédients, on s'est dit que le Châtelard, ça pouvait être une bonne idée de premier parcours. Car il avait énormément d'histoire, ce village, une histoire très ancienne et plein d'habitants qui étaient déjà peut-être prêts à raconter ces choses-là. Donc on s'est lancé dans ce projet-là en se disant on va voir comment ça prend et ça commence petit à petit.
11: Ouvrez vos sens et laissez-vous guider par les voix de celles et ceux qui connaissent les lieux comme leur poche.
1: Les voix d'ici au Châtelard, là, c'en est où ?
2: Du coup, on est au début un petit peu du lancement de ce projet-là. Nos projets, en général, ils se déroulent sur une année. Ils se fabriquent sur une année. Et l'une des parties les plus techniques, c'est l'enregistrement des différents témoignages. Et ces témoignages-là, on essaye de les enregistrer courant printemps-été, quand il fait beau. Pourquoi ? Parce que, en fait, toutes les interviews sont faites en extérieur pour que l'on amène les personnes que l'on interviewe à nous parler des lieux devant ces lieux, devant les lieux que l'on voit dans le parcours de la future balade. Et du coup, s'il pleut, s'il fait nuit à 4 heures, s'il neige ou s'il vente, ça s'entend dans le micro et notamment dans la manière de raconter. Donc, on fait ces entretiens plutôt dans des bonnes conditions. Et après, autour de ça, il y a effectivement dans la partie fabrication de l'audioguide, toute la partie montage, scénarisation, pour arriver à faire une sorte de puzzle à partir de tous ces petits morceaux d'entretien qui vont venir se répondre. L'idée, c'est d'avoir sur un lieu plusieurs regards, donc d'avoir par exemple une entrée par quelqu'un qui dit ici on est devant ce bâtiment, vous voyez les volets bleus, et ici si vous vous placez là et que vous regardez en l'air, vous allez voir ça. Puis une autre personne qui dit oui, en fait avant ce lieu là c'était ça, il se passait ça, et puis aujourd'hui, une troisième personne aujourd'hui, oui, ce lieu là il est plus utilisé pour ça, on l'utilise pour une autre fonction. Voilà, donc plein de regards différents peuvent venir se compléter sur un même lieu. Et donc, c'est ce montage-là, ce mixage des voix qui est intéressant à fabriquer et qui est toute une sorte de, je parlais de puzzle, de scénario que l'on va venir composer pour raconter une histoire. On arrive au point de départ, on ne connaît pas forcément l'histoire des lieux et on en ressort avec un regard, une compréhension sur à la fois son passé, son présent et son futur. Donc ça, c'est la partie technique enregistrement. Et puis, autour de ce projet-là, on a aussi eu très envie d'embarquer la population, les structures locales, pour justement ouvrir au maximum ce projet aux habitants. On a envisagé notamment d'organiser des ateliers dans différents lieux partenaires. Par exemple, on a déjà eu un premier atelier à l'EHPAD où on a rencontré un certain nombre de résidents qui soit étaient originaires du Châtelard, y avaient vécu ou connaissaient le Châtelard par proximité. Et on a essayé de réveiller un petit peu cette mémoire des lieux pour recréer du lien, recréer de l'émotion autour de leur passé, en fait. Et ça a été un moment hyper riche avec beaucoup d'émotions, parce qu'on parlait des histoires personnelles, mais aussi des histoires qui avaient marqué les lieux, les transformations, comment les souvenirs, comme le médecin, le dentiste, qui étaient ces gens qui faisaient vivre le Châtelard avant. Il y a des anecdotes assez croustillantes. Et puis, on envisage, par exemple, aussi d'embarquer l'école du Châtelard. L'école du Châtelard, elle a très envie de travailler avec nous sur la notion de carte, comment on lit un territoire, comment on se déplace dans un territoire. Et ça, c'est quelque chose qui s'apprend à l'école, en fait, qui peut s'apprendre déjà dès l'école. Et donc, voilà, ça sera un outil qu'on va apporter pour que l'école s'empare de cette notion de carte, comment on se repère sur un lieu, quel est le chemin pour aller de la mairie à l'école, par exemple, ou de la boulangerie jusqu'à, je sais pas, jusqu'à un autre bâtiment clé de l'école, du Châtelard. Donc voilà, ça c'est le type de partenariat qu'on peut monter. Et puis on va autant que possible à la rencontre des habitants. On a fait une première réunion publique pour présenter le projet au début du mois d'avril. On sera également présent au mois de juin sur le premier marché des producteurs de l'été sur la place du Châtelard, la place René Cassin, juste devant la salle des fêtes, où voilà, on sera présent, on tiendra aussi un stand sur lequel on, voilà, on amènera aussi les personnes qui vont venir au marché à s'interroger sur ce projet, sur peut-être ce qu'ils savent des lieux et comment ils peuvent s'y investir.
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0: Tu parles donc de différents ateliers qui ont eu lieu pour faire connaître à la population ce qui se passe et pour partager avec elle ces contenus-là. Parce que du coup, comment est-ce que vous y prenez pour identifier les personnes clés qui vont prendre le micro?
1: Souvent, il y a des incontournables. On sait que quand on arrive dans un village qu'il y a des personnes qui connaissent super bien l'histoire du village. C'est des mines d'informations, des mines d'histoire. Ces personnes-là, elles sont faciles à identifier. En général, on les rencontre et elles ont volontiers, elles prêtent leur voix à ce jeu de l'interview. Donc, c'est une première étape. Avec ces personnes-là, on fait le tour, un immense tour, on passe des heures ensemble. Et puis après, en fait, on se rend compte aussi qu'il y a des gens qui savent pas forcément qu'ils connaissent des choses. On n'est pas toujours conscient de tout ce qu'on connaît sur les lieux. Donc parfois, on nous dit « Ah, mais vous devriez rencontrer telle personne qui habite dans cet endroit-là du village. Il habite dans une maison dans laquelle il s'est passé des choses hallucinantes. Enfin, » voilà, par exemple, ça, c'est une manière de faire le lien vers une personne. On peut aussi avoir... Simplement rechercher aussi, parce que l'idée dans ces audioguides, c'est d'avoir des voix très différentes, d'avoir des âges différents. On cherche autant des gens qui sont nés là, par exemple, les résidents de l'EHPAD, ils ont une mémoire des lieux qui est importante. Et on va avoir, par exemple, aussi des enfants, par exemple, qui, avec leur candeur et leur curiosité, vont questionner le territoire, questionner un lieu d'une manière qu'on n'aurait pas du tout imaginé. Et du coup, c'est par le montage, ce jeu de questions-réponses qui rend les choses très dynamiques, la balade très dynamique, émouvante et vivante, quoi. Donc voilà, on lance des ficelles après. Les personnes qu'on a interviewées nous disent « Ah ben tiens, vous pourriez rencontrer telle autre personne, tac, tac. » Et puis souvent, on relance des appels à la population, soit sur des tranches d'âge qu'on n'aurait pas, soit sur des lieux qu'on n'arrive pas, dont on n'arrive pas à percer le mystère et qui peuvent du coup être l'objet d'une interview sur ce lieu. Par exemple, on peut parler que d'un lieu, on peut parler de plusieurs, mais on peut aussi se concentrer sur un tout petit bout de l'histoire.
0: Donc, c'est ouvert à la population, c'est-à-dire qu'une personne qui nous écoute actuellement, si elle aimerait participer et faire la balade, pouvoir prêter sa voix, ou si elle a des idées, elle peut contacter l'association pour vous en faire part?
1: Bien sûr. En fait, toute personne qui connaît le Châtelard de près ou de loin peut participer à ce projet. On n'est pas obligé de vivre au Châtelard. Au contraire, il y a plein de gens qui connaissent plein d'histoires sur les hameaux alentours. Il y a des gens qui n'y habitent pas à l'année, mais qui ont connu, soit qui ont une maison ici, ou qui ont fréquenté le Châtelard à une époque de leur vie. Voilà, il y a vraiment toutes les... Tout est possible, en fait. L'idée, c'est d'avoir envie de raconter quelque chose. Parfois, on ne sait pas trop comment le raconter, et surtout, il ne faut pas s'inquiéter, parce que ça, c'est vraiment un moment qui est... facile. C'est-à-dire que moi, je prends rendez-vous avec vous et je vous dis, choisissez 1, 2, 3 lieux qui vous semblent importants. On se donne rendez-vous devant ces lieux et l'entretien, il est vraiment de l'ordre de la discussion. Moi, je garderai pas ma voix au montage, mais par contre, on va discuter ensemble. Et c'est ce que vous allez raconter que je vais garder. Et ce que je vais vous demander, ça va être, par exemple, je vais commencer en disant, est-ce que vous pouvez nous dire où on est? Qu'est-ce qu'on a autour? Qu'est-ce qu'on voit? Et à quel endroit il faut regarder? Et

0: plaisir de balade, de rencontre, et souvent on croise d'autres gens qui tout d'un coup vont venir aussi parler dans le micro en disant bah oui, moi je le connaissais bien aussi, et vous avez connu telle autre personne, et voilà. Donc voilà, il y a plein de petites choses qui naissent de ces interviews.
1: La balade, elle est pas encore, il y a pas un parcours défini pour l'instant, ça va se faire au fur et à mesure, c'est ça?
0: Exactement. En fait, à la base, on imagine un périmètre global. Puisque, en fait, nos balades, on imagine qu'elles font environ une heure et quart, 1h20, on va dire, maximum. Parce qu'au bout d'un moment, bah, on a tellement d'infos dans les oreilles que c'est vrai que ça peut être dense. Mais voilà, on se dit quel chemin on peut parcourir en une heure, à peu près. Et comme notre balade, elle va se faire au rythme du promeneur, on va s'arrêter devant un bâtiment, on va continuer. Il faut imaginer que c'est un seul audio, c'est-à-dire qu'on met lecture au début et on se laisse porter tout le long pendant une heure et quart, et on arrive à la fin de l'histoire. Et du coup, quel chemin on peut parcourir sur une heure? Bah, par exemple, sur le Châtelard, on se dit que, bah voilà, entre, je sais pas, par exemple, l'église, le haut du Châtelard, et bah, peut-être au niveau de l'EHPAD, de l'école, peut-être que dans ce périmètre-là, on peut envisager un parcours qui dure une heure et quart. Au-delà, on va pas y aller, mais par contre, on va pouvoir raconter tout ce qu'on voit depuis ce périmètre, on va dire. On peut parler des montagnes qui sont autour, on peut parler de la vue, on peut parler de plein de choses à partir du moment où on les voit depuis la voie publique, en gros. Et du coup, on sait pas à l'avance ce que les gens vont nous raconter. On part en plus de cette posture vraiment naïve de « je ne connais rien de l'histoire et je me mets vraiment exprès dans cette posture-là pour qu'on me raconte ». Donc du coup, au fur et à mesure de la récolte des interviews, des lieux qu'auront envie de raconter les personnes, eh ben on va classer dans un petit dossier et des sous-dossiers par lieu. Ben voilà, il y a tant de personnes qui nous parlent de cette bâtisse-là, tant de personnes qui nous parlent de l'église, tant de personnes qui nous parlent de ce chemin-là, la montée Intel, la montée Revel, par exemple, je sais pas. Il y a d'autres personnes qui vont nous parler de ce bassin-là. Donc à chaque fois, on va créer un petit dossier. Et puis, quand on va scénariser ce parcours, on va essayer de faire un parcours qui ait du sens c'est comme une histoire finalement, en partant d'un lieu et en arrivant jusqu'à un autre lieu, sur cette durée d'une heure. Et du coup, ce périmètre, il va peut-être se modifier un petit peu. En tout cas, on peut pas savoir à l'avance ce qu'on va raconter et donc par où on va passer.
1: Une fois que ça sera fini, que vous aurez toutes les voix, quelle est la forme ensuite de la restitution? Comment est-ce qu'on écoute ça ensuite?
0: Alors, on va du coup sans doute amener les habitants aussi à tester ces parcours, peut-être en avant-première, nous aider ceux qui auront envie de s'engager dans le projet pour dire, est-ce que ça marche? Est-ce que on a bien pensé à tout? Est-ce qu'on a un rythme de pas qui permet d'avancer, de pas être en retard, de pas rater une information? Donc ça va être du coup cette phase de test là. Et une fois que du coup tout sera validé, on aura ce fichier son, cette balade sonore, ce MP3 d'une durée d'une heure, 1h20. Et ce fichier-là, ce son-là, cette balade sonore, on va la mettre à disposition du public. Le public, c'est qui? C'est à la fois les habitants, parce qu'en fait, on se rend compte qu'on ne connaît absolument pas tous les détails de l'histoire du Châtelard. Même si on est particulièrement bon en patrimoine, en histoire, toute une autre partie qu'on ne va pas forcément maîtriser, notamment l'histoire des gens, le regard, des regards, des questionnements qui peuvent être très intéressants. Donc c'est vraiment un audio guide qui s'adresse aux habitants en priorité, qui pourront redécouvrir l'histoire des lieux à travers l'histoire de leurs voisins. Imaginez un nouvel habitant qui arrive, qui découvre les lieux. Imaginez vous avez envie de faire découvrir le village à quelqu'un qui vient vous voir ou à quelqu'un de votre famille. C'est une manière de redécouvrir les lieux. Et puis, c'est aussi un audio guide qui va être mis à disposition d'un public extérieur qui aurait envie peut-être de découvrir les lieux d'une manière un petit peu différente, d'une manière plus sensible, de rentrer dans l'histoire des lieux pour visiter le Châtelard au-delà des activités qui existent déjà dans cette commune. Et du coup, cet audio guide, il sera à disposition sur notre site internet. Ça veut dire que vous pourrez télécharger le fichier sonore, mettre ce fichier sonore sur votre téléphone, par exemple, comme une musique. Et puis, vous mettez lecture au point de départ. Et puis, donc vous mettez lecture, vous mettez un casque. et vous vous laissez porter. Vous pouvez y aller seul, en famille, vous pouvez y aller de jour, de nuit. De toute façon, on rentre pas dans les lieux, donc du coup, tout est accessible depuis la rue. Donc voilà, ça permet de faire ça en autonomie. Et puis, il y a des gens qui sont pas équipés, qui n'ont pas de casque ou qui...

0: qui vont venir par exemple au Châtelard et aller par exemple à l'office de tourisme se renseigner sur les activités qu'il y a à faire. Et là, on projette de pouvoir laisser des boîtiers audio, des audio guides, dans un lieu relais type l'office de tourisme pour que les gens qui viennent visiter puissent emprunter ces audio guides et faire une heure et demie de parcours dans le Châtelard. L'idée, c'est vraiment aussi d'inviter les gens à réinvestir à pied le Châtelard, de pas juste s'en servir d'un moyen juste pour faire les courses ou juste pour aller vers des activités de nature. Voilà, c'est aussi de dire, voilà, il y a une richesse de cette histoire et on a envie de la partager, quoi.
1: Oui, et on se disait en préparant l'émission qu'il y a un intérêt social par rapport à la compréhension peut-être des habitants de leur manière d'habiter les lieux.
0: Oui, effectivement, on se rend compte que parfois on connaît pas forcément la manière dont les habitants vivent les lieux, comment ils se l'approprient. Peut-être que en connaissant mieux les habitants, leur regard, leur pratique, eh ben on va aussi mieux respecter le lieu que l'on vient visiter, mieux le comprendre, mieux l'aimer finalement, et du coup le regarder d'une manière différente. Et puis ça permet la rencontre, effectivement. Souvent on traverse un lieu, on ne sait pas forcément à qui s'adresser, et là en fait on est déjà guidé par 50 habitants. Donc, comme si on avait rencontré d'un seul coup les habitants du Châtelard. Et puis, on peut, à partir de ce moment-là, aller plus loin, finalement. Aller à la rencontre des gens, oser franchir le pas. Et c'est ça qui est intéressant aussi, c'est d'amener du lien, c'est d'amener de la vie et de la rencontre dans ces projets-là.
2: Et de découvrir, en fait, tout ce qu'il y avait ici, ça donne une dimension qui est très différente, finalement.
3: Quand on croit qu'on a fini qu'une histoire, tac, il y en a encore une autre. Et après, tac, il y en a encore une autre.
0: Donc, au niveau du calendrier, on peut dire qu'on aura scénarisé cette balade montée et finalisée, sans doute, peut-être courant de l'hiver prochain, parce que ça prend un certain temps. Et puis, on sera aussi en mesure d'organiser une inauguration, parce qu'on va lancer la création de cette balade sans doute au printemps ou au début de l'été prochain, donc dans un an. Il y a un bon temps de fabrication d'ici là.
1: Et donc là, jusqu'à la fin de l'été, c'est encore la période des interviews, donc les personnes peuvent encore contacter l'association et se mêler au projet, en tout cas pour ce qui est de sa phase de fabrication, jusqu'à la fin de l'été, c'est ça?
0: Tout à fait, on est vraiment au début, tout est ouvert, on a très envie de vous entendre, on a très envie de vous interviewer, donc faut vraiment pas hésiter. C'est vraiment un appel général qu'on lance là. On n'a pas de, enfin il n'y a pas des histoires qui sont plus intéressantes que d'autres, toutes sont hyper intéressantes à mêler dans ce futur parcours sonore. Donc n'hésitez pas, il y a du montage. Voilà, quand je suis arrivée dans ce studio, on m'a dit ne vous inquiétez pas, il y a du montage. Et bah c'est pareil, on va garder des petits morceaux. Voilà, faut pas avoir peur de ces moments de rencontre. C'est, je le disais, c'est des moments agréables en fait d'interview. Et du coup, oui, on peut prendre contact. Alors prendre contact, c'est il y a donc nos coordonnées depuis notre site internet. Donc ça s'appelle lesvoixdici.fr. Il y a notre numéro de téléphone. Il y a l'adresse mail, c'est info@lesvoixdici.fr. Et on a eu un article dans le Vivre en Bauge, le dernier Vivre en Bauge. On en aura un sûrement dans le suivant, où vous pourrez trouver aussi ces informations là, parce que voilà, tout est lié dans les Bauges. Mais voilà, n'hésitez pas à prendre contact avec nous, à nous laisser un message, à nous appeler pour créer ce premier lien, à venir sur le premier marché des producteurs cet été pour nous rencontrer, au moins pour avoir un petit peu plus de concret sur qui fabrique ça. Et voilà, après c'est facile, il n'y a plus qu'à dérouler.
1: Et si on se projette un tout petit peu vers l'avenir plus lointain, il y aurait matière à le faire dans d'autres villages du Bauge?
0: Tout à fait, partout où il y a des habitants, où il y a des histoires, il y a des choses à raconter finalement. Donc tous les villages sont riches d'histoires, sont riches d'anecdotes. Et voilà, notre rôle, c'est de les révéler. C'est ça qui est chouette. Et on a envie de le faire. On aurait très envie qu'il y ait, je sais pas, plusieurs parcours dans je sais pas, une dizaine de communes, quoi. Ça serait vraiment, vraiment super. Ça, chaque chose en son temps. On va faire ce premier test pour voir si ça vous plaît. Mais voilà, on a très envie de le développer. Et puis d'imaginer la suite. Après, Les Voix d'ici, c'est une association qui se veut le plus ouverte possible. Donc si vous avez envie aussi de nous rejoindre pour participer à cette aventure en tant que membre de l'association, organiser les événements, penser la suite. Si vous avez des parcours dans d'autres villages qui vous viennent en tête, ben voilà, on a envie aussi de s'ouvrir à ces rencontres-là. Tout est possible et c'est ça qui est sympa, c'est qu'on se met pas de barrière. Et aussi, ça, c'est possible. On a la chance d'être soutenu dans ce lancement par déjà 3 acteurs publics. On a la commune du Châtelard qui nous soutient pour développer ce projet. On a le projet européen Leader, le programme européen Leader, qui soutient des projets au sein du territoire, des projets artistiques, des projets culturels, des projets en lien avec le territoire. Donc là, on a la chance d'être soutenu par ce projet-là, en lien avec ce qu'on appelle le GAL entre lac et montagne, qui nous a aidé à monter ce dossier. Et on a aussi le soutien du département sur ce projet-là, qui vient nous aider à financer la fabrication de ce projet, son déploiement, et on l'espère peut-être les projets futurs. En tout cas, voilà, ça c'est vraiment la base de notre fonctionnement. Et puis, on est aussi en cours de discussion avec différentes structures, commerces, mécènes, pour les amener à peut-être nous aider à développer ce projet ici et dans d'autres communes. Donc si vous avez envie de donner un petit coup de pouce pour que le projet se développe ici ou ailleurs dans les Bauges, et ça aussi c'est vraiment le bienvenu.
1: Ça peut être une manière de contribuer aussi à son échelle.
0: Tout à fait.
1: Eh bien, du coup, on rappelle peut-être juste les informations importantes. Donc, si on a envie de contacter l'association, c'est sur le site internet lesvoixd'ici.fr. Et du coup, le prochain rendez-vous, c'est donc sur le premier marché des producteurs du Châtelard.
0: C'est le 19 juin, un vendredi soir, à partir de 17h30. Il y aura un stand, c'est un lieu qui est très convivial, qui est très accueillant. Vous pouvez faire votre marché et vous pourrez aussi faire votre marché de petites anecdotes et d'histoires à raconter pour découvrir ce projet.
1: Et rencontrer toute l'équipe.
0: Exactement.
1: Eh bien, merci beaucoup Mélanie.
0: Et au plaisir de recevoir des coups de fil de vos auditeurs.
1: Voilà, contactez-les.
0: Merci à vous.
1: Merci.
0: À bientôt.
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1: Il est 17h ici à Paris, 18h à Bucarest et à Beyrouth.
2: Karine Bellicha.
1: Bonjour à tous. À la une, les Libanais veulent obtenir l'arrêt des bombardements d'Israël. Des responsables sécuritaires des deux pays se retrouvent à Washington. Ces frappes sont meurtrières et mettent aussi en péril le patrimoine libanais, alerte le ministre de la Culture, Hassan Salameh. C'est l'événement le plus grave depuis le début de l'invasion russe de l'Ukraine en 2022, dit Bucarest, après la chute d'un drone sur son territoire contre un bâtiment résidentiel. L'OTAN dénonce un acte irresponsable de Moscou. Et puis du tennis dans ce journal, nous irons à Roland-Garros. La route paraît bien dégagée pour Novak Djokovic après le forfait de Carlos Alcaraz et l'élimination hier de Yannick Sinner. Le Serbe est opposé actuellement au jeune Brésilien João Fonseca en vue d'une qualification pour les huitièmes de finale. Eric Mamrut suit pour nous la rencontre. Des militaires libanais et israéliens vont se parler directement à Washington aujourd'hui. Réunion sécuritaire en vue d'un dialogue politique la semaine prochaine. Beyrouth veut obtenir en priorité l'arrêt des frappes de l'État hébreu qui font des morts quasi quotidiennement. L'armée israélienne avance en territoire libanais, au-delà du fleuve Litanie. Le patrimoine historique et culturel du Liban est aussi en danger. Claudia Bertram, la ville antique de Tyr et le château de Beaufort sont menacés.
3: C'est l'un des sites du patrimoine culturel les plus importants au Liban. Le château de Beaufort, forteresse datant des croisades. Il est perché en haut d'une falaise à plusieurs centaines de mètres dans le district de Nabatieh, dans le sud du pays. Il a été touché directement par plusieurs bombes israéliennes. C'est ce qu'a déploré le ministre de la Culture libanais, Hassan Salameh, ce vendredi à l'AFP. Autre site archéologique majeur, les ruines millénaires de Tyr, classées au patrimoine mondial de l'UNESCO. Ces derniers jours, Israël a ordonné l'évacuation de la ville et l'a bombardée intensivement. Des frappes sont tombées juste à côté du site antique. Des attaques israéliennes qui mettent en danger sérieux ces importants vestiges, alerte le ministre. Ils sont pourtant sous protection renforcée de l'UNESCO. Ils sont censés être préservés et ne pas faire l'objet d'attaques lors de conflits. Mais ce n'est pas la première fois que les environs du site de Tyr sont ciblés. En mars dernier, des bombardements les ont frôlés, suscitant l'inquiétude déjà sur la protection du patrimoine libanais.
1: Une réunion entre Libanais et Israéliens à Washington, tandis que les Américains estiment que de grands progrès ont été effectués dans les négociations avec Téhéran. Un accord cadre serait établi. Il doit désormais être validé par Donald Trump. Le président américain s'apprête, dit-il, à prendre sa décision. Mais les Iraniens sont plus prudents une nouvelle fois. Pour eux, le document est loin d'être finalisé et les demandes américaines toujours excessives. En attendant, le détroit d'Ormuz reste très perturbée, l'économie mondiale impactée. La hausse des prix liée à la guerre au Moyen-Orient se fait sentir jusqu'en Islande. L'île nordique, habituée à de grandes fluctuations de son économie, est redevenue le pays le plus cher au monde. Selon le syndicat islandais Visca, l'inflation est un vrai casse-tête pour la banque centrale islandaise Clarfage.
4: L'Islande est de nouveau en haut du podium des pays les plus chers, devant la Suisse, le Luxembourg, la Norvège et les États-Unis. La flambée des prix de l'énergie et du fret s'est ajoutée au surtourisme reparti de plus belle depuis le Covid pour tirer les prix vers le haut. Dans une Islande archi-dépendante des importations, le coût de la vie pour les 400 000 habitants et leurs 2,5 millions d'hôtes étrangers annuels est désormais deux fois plus élevé que la moyenne européenne. Logement, transport, alimentation, l'emblématique hot dog islandais à la saucisse d'agneau vaut plus de 800 couronnes, l'équivalent de 6 euros. Le moindre kebab est à 15 euros. Les salaires sont certes plus élevés en Islande que dans les autres pays nordiques, mais dans une proportion deux fois moins grande désormais que l'écart des prix avec les voisins scandinaves. L'inflation restant scotchée à plus de 5%, la Banque centrale islandaise a de nouveau augmenté les taux d'intérêt la semaine dernière et elle pourrait recommencer en août. Quant aux autorités de Reykjavik, elles pourraient renoncer à l'augmentation générale des salaires.
1: Une juge fédérale américaine a décidé de geler provisoirement le fonds anti-instrumentalisation créé par l'administration Trump, un fonds doté de près de 2 milliards de dollars et qui doit servir à indemniser, selon Washington, les victimes de la justice sous l'ère de son prédécesseur Joe Biden. La justice estime qu'il existe un risque sérieux que ce fonds soit illégal ou utilisé de manière contraire au droit fédéral. Moscou promet des mesures de riposte alors qu'en Roumanie, le consul général de Russie de Constanța dans l'Est est désormais persona non grata. Concrètement, ce diplomate russe doit quitter le pays et le consulat est fermé. Décision prise par Bucarest après la chute d'un drone dans cette région à Galați, près de la frontière ukrainienne. L'engin n'a pas pu être intercepté par les forces roumaines. Cet incident n'est pas le premier du genre, mais cette fois-ci, un immeuble d'habitation a été touché, faisant 2 blessés. Le Kremlin qui semble engagé dans une escalade depuis la semaine dernière. La Russie avait promis de se venger après une frappe meurtrière de Kiev sur un lycée en territoire ukrainien occupé. Aujourd'hui, un cargo turc a été attaqué par un drone en mer Noire. Frappe imputée par Kiev à la Russie. 2 membres de l'équipage ont été blessés. Ankara s'inquiète de cette escalade et appelle à la retenue. Volodymyr Zelensky continue de vouloir renforcer la défense aérienne de l'Ukraine. En visite en Suède, le président a obtenu un engagement de Stockholm, une livraison de 16 avions de chasse Gripen CD et Kiev va aussi acheter 20 Gripen EF, le modèle le plus récent. La correspondance d'Otilia Ferret.
5: C'est désormais acté. Les premiers Gripen CD devraient être donnés l'an prochain et les 20 Gripen EF flambant neufs, fabriqués par le groupe de défense Saab, devraient eux être livrés à partir de 2030. Le tout pour un montant de 2,5 milliards d'euros financé par un prêt européen. Un moment très attendu, comme l'a précisé le premier ministre suédois Ulf Kristersson en conférence de presse avec son homologue ukrainien.
6: Il s'agit d'une décision historique pour la Suède, qui renforcera aussi considérablement la défense aérienne ukrainienne.
5: En tout, Kiev prévoit d'acheter entre 100 et 150 de ses avions de chasse particulièrement adaptés au conflit en Ukraine. Les Gripen sont le meilleur choix pour le pays, a dit Volodymyr Zelensky.
7: Nous sommes très reconnaissants de recevoir des avions avec leurs armements, pas seulement les avions eux-mêmes. Ces Gripen seront équipés d'armes spécifiques, notamment des missiles Meteor, capables de détruire des cibles à plus de 200 km. Nous pensons ainsi pouvoir repousser les avions russes et les empêcher d'utiliser massivement leurs bombes aériennes.
5: La Suède est un solide soutien de l'Ukraine et avec l'accord sur les Gripen, elle évalue son soutien militaire à 11,8 milliards d'euros depuis le début de l'invasion russe en 2022. Otilia Ferret, Stockholm, RFI.
1: Peter Madiar, le premier ministre hongrois, est à Bruxelles. L'occasion pour la chef de l'exécutif des 27, Ursula von der Leyen, de saluer le vent de changement en Hongrie et de signer un accord pour promettre 16 des 17 milliards bloqués jusqu'ici par Bruxelles. Pour obtenir cette enveloppe, des réformes doivent être menées en matière d'état de droit et de lutte contre la corruption en Hongrie afin de tourner la page du gouvernement illibéral de Viktor Orban. Du tennis à présent et direction Roland-Garros, les 16e de finale du tournoi du Grand Chelem. Éric Mamrud, vous êtes en direct de Roland-Garros. Bonjour Éric.
8: Bonjour Karine.
1: Vous suivez pour nous le match entre Novak Djokovic et le jeune Brésilien João Fonseca. Et ça se passe plutôt bien pour le Serbe qui a déjà remporté le premier set, Éric.
8: Oui, c'est l'ancien qui est en tête, Djokovic, 39 ans, João Fonseca, 19, 20 ans d'écart et beaucoup plus d'expérience et de trophées, évidemment, du côté du Serbe, l'homme aux 24 trophées du Grand Chelem, aux 3 Roland-Garros, sous le cagnard parisien, il sait, Novak Djokovic, qu'à 39 ans, son autonomie est plutôt réduite, surtout sur terre battue, où les matchs peuvent se prolonger jusqu'à plus soif. C'est pour cela qu'il a démarré cette partie en trombe, 5-1, 0-43 balles de set sur le service du Brésil en faveur de Djokovic, qui là nous a joué une très belle partition, comme à la plus belle époque, face à un José João Fonseca un petit peu emprunté, mais muselé, mais le Brésilien s'est bien repris, meilleur au service, il a commencé à saigner ses énormes frappes en coup droit. La partie s'est quelque peu équilibrée, mais Novak Djokovic a réussi à enlever cette première manche. 6-4, nous en sommes dans le deuxième set, où là, le vrai test a véritablement commencé, donc entre Djokovic qui voit l'horloge tourner 1h07 et Fonseca qui maintenant commence à jouer à son meilleur niveau. Deux jeux partout, mais nouvelle balle de break en faveur de Djokovic sur le service de João Fonseca.
1: Direct de Roland-Garros et tout de suite Hortense Vol pour BPM. Bonjour Hortense.
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1: Bonjour à tous et bienvenue dans l'agenda de Radio Alto, le bon plan des Bauges, c'est parti. Aujourd'hui, vendredi 29 mai, au Bistrot Vapeur de Chenal-Effras, l'association T'inquiète, la guinguette, est en partenariat avec le CCFD Terre Solidaire. Il vous propose de visionner le film Une chanson pour ma terre. Petite restauration prévue à partir de 19h, projection à partir de 20h. Séance cinéma au Cinébus de Cusy cette fois à 20h30 avec Juste une illusion, une comédie. Sur cette période de l'enfance où l'espoir de changer le monde n'était pas juste une illusion. Un film avec Louis Garrel, Camille Cotin et Pierre Lotin. Samedi 30 mai, matinée de ramassage de déchets dans le cadre de la manifestation « Fais ta trace, mais ne laisse pas de traces » au pied des pistes d'Aillon Margaria 1400. Ça se passe de 9h à 13h30, ainsi qu'à l'Afecla de 10h à 13h30. L'objectif, préserver l'environnement après la saison de ski. Alors, si le cœur vous en dit, apportez vos gants et vos sacs de ramassage. Le café et un apéritif est offert aux volontaires du jour. La bibliothèque d'école vous invite ce samedi de 14h30 à 17h30 pour son événement Jeux à Gogo, une rencontre intergénérationnelle autour des jeux de société. C'est un événement sur entrée libre. À 16h, fêtons les 80 ans du Secours catholique qui vous propose une rencontre conviviale dans les jardins de la maison paroissiale de Légerennes, c'est-à-dire juste en dessous de l'église, autour d'un goûter partagé. C'est un événement qui est organisé par l'équipe du Secours catholique Caritas des Bauges. À partir de 18h, c'est la soirée danse traditionnelle à école, et ce jusqu'à 20h, accompagnée par les musiciens de Zig Danse. Le tout sera suivi d'un repas partagé. L'événement aura lieu à la passerelle, en face de l'église d'école. C'est un événement en partenariat avec la bibliothèque d'école. Du côté de Gruffy, l'écho du Semnose vous propose son concert de printemps. Et cette année, ils accueilleront la Société Philharmonica Concordia, un orchestre avec lequel ils sont jumelés en Italie. Le concert aura lieu à 19h sous la grenette de Gruffy avec une buvette et de la petite restauration prévue sur place. L'entrée est gratuite. Tous les week-ends, samedi et dimanche, profitez des portes ouvertes des céramistes en Bauges à l'occasion de l'événement Le Chant de la Terre. Les 8 ateliers de céramique des Bauges vous ouvrent leurs portes avec la poterie chez La Rose à Harit, l'atelier du Pont du Diable et l'atelier Tant que la Terre tourne à Bellecombe en Bauges, Heidi Céramique à École en Bauges, etc. au Châtelard, l'atelier Cara à Léchaud, Peter Arthur au Désert et Charlotte Merlin à Saint-Offange. Retrouvez toutes les infos et les temps forts de cet événement chez les céramistes partenaires sur l'agenda de Chambéry Montagne à l'adresse chambérymontagne.com dans la rubrique agenda. Dimanche 31 mai, ce dimanche, les Bauges accueilleront une nouvelle rando cyclo à l'occasion de la fête du Tour 2026 sur le site du Val d'Aillon. En famille ou entre amis, chacun peut participer à 3 circuits de différents niveaux et profiter également des nombreuses activités et animations prévues tout au long de la journée. Ça commence à 8h avec le parcours sportif qui prévoit 75 km et c'est donc dédié aux cyclistes confirmés. Si vous voulez commencer plutôt en famille, eh bien allez donc à 9h sur le parcours plus facile qui vous propose 30 km plutôt plat ou légèrement vallonné avec peu de dénivelé. À 9h également, ce sera le départ du parcours intermédiaire avec 57 km. Toute la journée, profitez des animations prévues sur place, l'air multijeu, les crouets, beaux jeux, en accès libre. Une démonstration de BMX aura lieu de 10h à 16h sur le pump track des Beaujus Riders. Vous pouvez également bénéficier du jeu de piste, la médaille perdue, à faire en autonomie. C'est un événement organisé par Grand Chambéry. Et ce dimanche, de 15h à 18h, à Sainte-Reine, retrouvez le Rancart du Parc, le monde chuchote, des glaciers d'hier aux montagnes d'aujourd'hui. C'est une rencontre originale entre artistes et scientifiques pour découvrir autrement les glaciers d'hier et les montagnes d'aujourd'hui. Prenez le temps, tendez l'oreille, c'est un événement à partir de 8 ans avec une inscription sur le site du parc à l'adresse parcdesbauges.com, rubrique événements. Petite info sur le massif, les Amis des Bauges disposent de 50 places pour le concert de Yael Naïm aux Estivales de Savoie le mercredi 1er juillet. Un bus partira donc du Châtelard à 18h30. C'est un événement gratuit, mais sur inscription, alors n'hésitez pas à contacter le Centre Social des Amis des Bauges. Un événement maintenant dans les villes portes du massif. Ce vendredi et ce samedi, la compagnie Les Ailes et Gants vient jouer à la Fondation du Bocage La Bonne Adresse, une comédie incontournable du répertoire théâtral français avec des quiproquos et des situations rocambolesques. Ça a lieu ce vendredi à 20h, demain à 18h, au Théâtre du Bocage à Chambéry. Voilà, c'est la fin de cet agenda, réalisé en partenariat avec La Fruitière du Cœur des Bauges de l'Échrenne. On vous souhaite à tous et à toutes une excellente journée sur Radio Alto 94.8.
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0: Là, c'est quoi ça?
1: C'est du rock'n'roll.
0: Ah oui, j'entends bien que c'est du rock'n'roll, mais c'est pas du tout ce qu'on avait dit.
1: Bah, on avait dit quoi?
0: C'était une émission pour les enfants, on lisait des histoires.
1: Bah, les histoires, ça peut être rock'n'roll, hein.
0: Ah ouais, t'as pas tort.
1: Et on va chanter des chansons?
0: Ouais, on peut chanter des chansons, ouais, mais pas que du rock.
1: Bah, pourquoi?
0: Parce qu'il y a d'autres choses.
1: Bah, c'est vachement bien le rock.
0: J'adore, ok.
1: Et on va danser aussi?
0: Ouais, on pourra danser aussi, mais...
1: Sur le canapé?
0: Non, alors ça c'est interdit, c'est trop dangereux. Et par contre, tu vois, on va redescendre un petit peu, quoi. Puis des fois, il y aura des relaxations.
1: Hein? C'est là pour se calmer?
0: Ouais, voilà, pour se calmer un petit peu, tu vois, genre...

Aujourd'hui, dans ma cabane, il y a un album dont le titre est « Ceci est un poème qui guérit les poissons ». C'est un album qui a été écrit par Jean-Pierre Siméon et illustré par Olivier Talec. Un très bel album paru aux éditions Rue du Monde. C'est une maison d'édition qui invite les enfants à cheminer vers toutes les cultures avec dans le cœur la planète, la fraternité et la liberté. Et je t'invite à trouver leurs albums parce que c'est toujours d'excellente qualité. Mais voici l'album raconté aujourd'hui, qui parle d'Arthur, un petit garçon, et de Léon, son poisson rouge. « Maman, mon poisson va mourir! Vite, il va mourir d'ennui, mon Léon !» Sa maman a regardé Arthur. Elle a fermé les yeux, elle a rouvert les yeux. Puis elle a souri. « Alors, donne-lui vite un poème !» Et elle est partie à son cours d'hélicon. Un hélicon, c'est un gros instrument avant, un peu comme un trombone. Un poème ? Mais qu'est-ce que c'est un poème ? Arthur est allé voir dans le placard de la cuisine. Y a-t-il un poème par ici ? Pas de poème, ont répondu mollement les nouilles. Arthur a fouillé dans le placard à balai. Pas de poème par ici, a dit la serpillière qui est toujours enrhumée. Arthur a cherché sous le lit de ses parents. « Ah, pas de poème et même pas de peau !» a pouffé la poussière. Arthur est têtu. Il a couru chez le marchand de vélo Lolo. Lolo qui sait tout, qui rit tout le temps et qui est toujours amoureux avec les filles. Il réparait un pneu en chantant. « Un poème, Arthur, c'est quand on aime. On a du ciel dans la bouche. »« Ah oui ? Ah bon ?» Arthur est allé voir Madame Rondue, la boulangère, c'est son amie. Elle vendait une baguette et trois croissants à Madame Pointue. Un poème ? Je ne sais pas très bien. J'en connais un. Il est chaud comme le pain, et quand on le mange, il en reste encore. Ah oui ? Ah bon ? Arthur a demandé au vieux mammouth qui vient du désert et arrose ses rhododendrons tous les jours à 9 heures. Mahmoud lui a répondu sans hésiter. « Un poème, c'est quand tu entends battre le cœur des pierres. »« Ah oui ? Ah bon ?»« Le cœur ! Oh vite, le cœur de mon Léon !» Arthur est rentré d'urgence chez lui. Son poisson semblait s'être endormi. Il glissait doucement dans les algues comme s'il pensait. Arthur a filé à l'autre bout de la maison pour interroger son canari Aristophane, qui n'a pas une cervelle d'oiseau. Aristophane a dit en gonflant ses plumes « Le poème, c'est quand les mots battent des ailes. C'est un chant dans la prison. »« Ah oui ? Ah bon ?» Alors mamie est arrivée avec son chien, sa nouvelle voiture et trois pots de confiture. « Mamie, mamie, c'est quoi un poème ?» Elle a beaucoup réfléchi. Ça se voit quand elle réfléchit, elle sourit avec l'air bête. Bah, « Quand tu mets ton vieux pull à l'envers, mon Arthur, on dirait qu'il est neuf. » Le poème met les mots à l'envers et hop, le monde est neuf. Ah oui ? Ah bon ? Mais demande à ton papy, il en écrit souvent des poèmes, au lieu de réparer la chasse d'eau. Un poème, a dit papy en tirant sur sa moustache et en fronçant les sourcils. Un poème, c'est ce que font les poètes. Ah oui ? Ah bon ? Si même les poètes ne savent pas. Arthur est retourné voir son poisson dont le cœur l'inquiétait tant. Léon dormait profondément sous un gros caillou, immobile, tout au fond des algues. « Désolé, mon Léon, je n'ai pas trouvé de poème. Tout ce que je sais, c'est que un poème, c'est quand on a du ciel dans la bouche, c'est chaud comme le pain, quand on le mange, il en reste encore. Un poème, c'est quand on entend battre le cœur des pierres, quand les mots battent des ailes, c'est un chant dans la prison. Un poème, c'est les mots tête à l'envers, et hop, le monde est neuf. » Léon a alors ouvert un œil, puis l'autre, et pour la première fois de sa vie, il a parlé. « Alors, je suis un poète, Arthur. »« Ah bon ? » ?»« Et le poème est mon silence. »« Ah oui !» Et voilà comment se termine cet album pour aujourd'hui. Alors, je te propose maintenant d'écouter une chanson qui parle de poème. Elle est interprétée par une chanteuse qui s'appelle Terry Moïse et le titre « Les poèmes de Michel ».
On se retrouve juste après pour un petit moment zen où je vais te proposer peut-être d'écrire un poème à ton tour. Est-ce que tu as déjà fait ça? Allez, à tout à l'heure.

Alors, comment as-tu trouvé cette chanson? As-tu entendu le moment lorsqu'elle chante que dans les poèmes de Michel, les enfants ont des ailes pour voler, voler? Pour moi, voilà un très bon exemple de texte poétique. Et pour toi alors, qu'est-ce que c'est qu'un poème? Est-ce que tu en connais? En as-tu appris à l'école, ou des comptines, ou des chansons? Car les chansons sont des poèmes mis en musique. Et as-tu déjà écrit un poème ou une chanson? Il existe toutes sortes de poèmes. Certains ont des rimes, d'autres pas. Pour notre moment zen cette fois-ci, je te propose d'essayer une petite technique, celle du portrait chinois. Cela consiste à choisir des éléments qui vont permettre de décrire la personne à qui tu adresses ton poème. Par exemple, sa couleur préférée, une fleur, un lieu, un animal, un instrument de musique. Je te montre? Si on choisissait Arthur, le personnage de notre histoire du jour, on pourrait lui dire « Si tu étais une couleur, tu serais le rouge. Si tu étais une fleur, tu serais le coquelicot. Si tu étais un animal, tu serais un poisson. Si tu étais un instrument de musique, tu serais un hélicon. Et si tu étais un lieu, tu serais l'aquarium de Léon. » Etc. À toi de jouer. Tu peux changer les éléments, en ajouter, écrire un poème. C'est être libre de jouer avec les mots. Alors n'hésite pas, amuse-toi. J'ai hâte de lire ce que tu auras imaginé. Tu peux écrire avec un adulte un mail à contact@radioalto.info ou déposer directement ton texte dans la boîte aux lettres de la radio à l'Échrenne en indiquant le nom de l'émission. Dans ma cabane, il y a. Et bien voilà pour aujourd'hui. Donc nous avons lu un album qui s'intitulait « Ceci est un poème qui guérit les poissons » paru aux éditions Rue du Monde, écrit par Jean-Pierre Siméon et illustré par Olivier Talec. Nous avons écouté une chanson de Terry Moïse, « Les poèmes de Michel » et nous avons terminé par un petit jeu d'écriture poétique. À très bientôt.

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Je vais vous raconter l'histoire de Marie-Antoinette. Tout le monde croit qu'elle a été décapitée, mais en fait non, c'était son sosie. Marie-Antoinette, elle est partie de Versailles avec Louis XVI. Ils sont allés dans un sous-sol très profond sous Paris. Du coup, personne ne sait vraiment où ils sont, mais c'est vraiment très profond. Le mystère, c'est qu'on ne sait pas quand ils vont sortir. Marie-Antoinette, elle est très vieille. Elle a 500 ans, 500 000 ans. Enfin, ils ont 500 millions d'années, peut-être. Ce sont des êtres très mystérieux dont peu de gens savent l'existence, seulement des gens qui s'y connaissent en histoire, et vraiment. Ce sont des amis à eux qui vivaient à l'époque de Versailles qui leur ont donné ces noms-là. Avant, ils n'en avaient pas. Ce sont des êtres qui ont vécu bien avant l'époque du château de Versailles, Victor Hugo, les dinosaures. Marie-Antoinette et Louis XVI étaient les premiers êtres avant que la vie apparaisse sur Terre. Pour qu'il y ait de la vie, il faut qu'il y ait de l'air. Mais pour eux, c'était pas grave. Ce sont les seuls êtres à pouvoir vivre sans air. Ils étaient là quand la Terre était boule de feu. Ils viennent d'une planète loin du système solaire, une planète appelée Kepler. Quand la planète a explosé, ils se sont tenus par la main pour ne pas que les trous noirs les aspirent, pour ne pas que la galaxie les sépare. Ils ont avancé dans l'espace en se tenant la main, jusqu'à ce qu'ils arrivent sur Terre. Ils se sont abrités des dinosaures à l'époque de la préhistoire dans une grotte. Ils sont sortis uniquement à l'époque où les villes ont commencé à être construites. Marie-Antoinette, c'est une belle femme, très élégante, très intelligente. Elle sait tout. Elle est immortelle. Je ressens beaucoup d'amour pour elle. Je voudrais avec elle me balader dans les jardins de Versailles.

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1: Bonsoir, ou peut-être bonjour, tout dépend de l'endroit du monde où vous nous écoutez. En tout cas, ici à Paris, il est pile 19h.
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1: C'est la grande session d'information du soir avec des faits, des commentaires, des reportages et des analyses. Dans 10 minutes après le journal, ce sera pourquoi RFI dit ça avec des réponses à plusieurs questions. Comment RFI décode-t-elle la communication de Donald Trump? Les images sur les réseaux sociaux, quelle politique, avec un retour sur les images utilisées pour illustrer un sujet sur les essais nucléaires français au Sahara. Dans une demi-heure, ce sera les dessous de l'infox, température record, dizaines de morts, cette canicule porte la marque du changement climatique. Et dans ce contexte, les discours climato-sceptiques se renforcent sur les réseaux sociaux. Des scientifiques, des experts du climat sont même menacés. Pour indiquer quel phénomène, l'association française Quota Climat vient de lancer un système de détection et de réponse rapide à la désinformation. Plus d'un million et demi de musulmans ont bravé la chaleur cette semaine pour le pèlerinage de la Mecque. Sur les réseaux sociaux, le Hajj n'a pas échappé à la désinformation. La cellule InfoVérif de RFI a identifié une série de vidéos spectaculaires générées par intelligence artificielle. Afrisoir s'intéressera entre autres au patron de l'OMS, qui est en République démocratique du Congo, où les autorités sanitaires peinent à freiner la progression de l'épidémie d'Ebola. Et puis dans 2 heures sur RFI, le grand entretien du soir, je serai avec Sophie Nagiscard, responsable des activités culturelles du Mémorial de la Shoah, qui consacre une exposition à un événement peu connu, le génocide des Herero et des Nama en Namibie. RFI soir, 17h en temps universel, tout de suite l'essentiel de l'actualité avec un journal. C'est avec vous, Sophie Pouzrat, et une première depuis les accords d'Oslo signés en 93 entre Israéliens et Palestiniens.
3: Oui, Israël a saisi des terres palestiniennes dans la zone A de la Cisjordanie occupée pour y établir une base militaire. Le précédent inquiète sur place, alors que des velléités d'annexion sont fréquemment mises en avant par certains responsables israéliens, comme nous l'explique Amira Swilem depuis Ramallah.
4: Les propriétaires palestiniens l'ont appris par un simple message WhatsApp. L'autorité palestinienne les informe qu'ils vont être expropriés de façon imminente par Israël. En saisissant un peu moins d'un hectare pour des raisons dites militaires dans les abords immédiats de la ville de Jenin et en prévoyant d'y installer une base, les Israéliens créent un précédent selon le média en ligne israélo-palestinien, plus 972. La zone A, dont dépend Jenin, est selon les accords d'Oslo sous contrôle sécuritaire intégral des forces palestiniennes. Chez les habitants, déjà très éprouvés par un an et demi d'incursions militaires israéliennes dans le nord du territoire palestinien occupé, c'est l'incrédulité et l'inquiétude qui dominent. Près de 40 000 Palestiniens ont déjà été chassés de leur logement. Au même moment, les colonies israéliennes se multiplient dans la région. Bien que non annoncée officiellement, l'annexion de la Cisjordanie occupée par Israël semble de plus en plus prendre corps sur le terrain. Amira Swilem, Ramallah, RFI.
3: Israël qui poursuit son offensive militaire dans le sud du Liban, Benjamin Netanyahou annonce que l'armée a traversé le fleuve Litanie, signe qu'elle étend son action dans la région. Malgré les appels de Beyrouth qui compte réclamer la fin des frappes israéliennes sur son sol lors d'une réunion entre des militaires libanais et israéliens ce vendredi à Washington. La Roumanie réclame une réponse ferme après qu'un drone se soit écrasé sur un immeuble résidentiel de Galati dans l'est du pays membre de l'OTAN. Cela s'est passé pendant une attaque russe contre l'Ukraine voisine qui a fait 2 blessés. Blessés légers. Bucarest estime que Moscou est entièrement responsable et a déclaré persona non grata le consul général russe à Constanta. Mais Moscou a répondu dans la foulée en promettant des mesures de riposte imminentes. Et le président russe, Vladimir Poutine, rétorque que personne ne peut dire si le drone était russe. Bruxelles tente de freiner les importations chinoises. Ce vendredi, les commissaires européens se réunissaient pour trouver des solutions face à l'arrivée de plus en plus massive de produits manufacturés chinois sur le sol des 27 États membres. Des produits jusqu'à 40% moins chers que les produits européens. Voitures électriques, composants de machines ou encore dispositifs médicaux. L'augmentation de ces importations porte même un nom, Marius Roland.
5: China Shock 2.0. 2.0 parce que les 27 pays membres veulent éviter que ce qui était arrivé aux Américains ne se répète sur le sol européen. Dans les années 2000, le commerce entre Washington et Pékin a affaibli la région industrielle de la Rust Belt aux États-Unis et l'économie du pays. L'Europe veut donc endiguer les importations pour réduire la dépendance au marché chinois. Comment ? Pas avec des droits de douane façon Trump, selon un ancien fonctionnaire de Bruxelles cité par le journal The Guardian. Il ne faudrait pas endommager les relations avec la Chine, non, l'Europe planche plutôt sur des quotas ou des taux préférentiels sur certains produits, des mesures rapides et précises pour cibler des secteurs. Les commissaires doivent aligner leur position sur ce sujet ce vendredi. L'Union européenne qui, cette semaine, serre la vis également auprès d'un pays candidat à l'intégration, la Serbie, récemment devenue un important client, notamment de missiles chinois. Pékin a également annoncé des investissements massifs dans l'IA, la robotique et les voitures électriques en Serbie. Une situation qui alerte de plus en plus les commissaires européens.
3: Marius Roland. Et l'Europe rouvre le robinet pour Budapest. Bruxelles a débloqué des fonds de relance européens pour la Hongrie avec la visite du nouveau Premier ministre du pays, Péter Madiar. Avec la fin de l'ère Orban, l'UE attend des réformes sur la corruption et l'état de droit. Et autre signe de changement, en Hongrie, la marche des fiertés de la communauté LGBT aura bien lieu cette année, après son interdiction l'an dernier par le gouvernement Orban. Et la communauté LGBT qui voit un signe d'espoir en Pologne, alors que le pays vient de faire passer la reconnaissance des mariages entre personnes de même sexe conclus à l'étranger, le Parlement a voté ce vendredi la création d'un statut de personne la plus proche, une sorte d'équivalent du Pax français qui permettrait une avancée des droits pour les couples de même sexe dont le mariage reste illégal en Pologne. Dans les couloirs du Parlement à Varsovie, Adrien Sarla a pu recueillir les réactions de députés à l'issue du vote.
6: Bénéficier de certains avantages du mariage sans pour autant avoir à passer devant l'autel. Telle est la promesse du statut de personne la plus proche adoptée par les députés polonais. Un statut qui représente un espoir pour les couples de même sexe car il est encore illégal pour eux de se marier en Pologne, explique Elżbieta Polak, députée de la majorité.
7: Cela leur apporte des droits concrets en termes de succession, de fiscalité, de logement, d'accès aux informations médicales de l'autre, à la comptabilité commune.
6: Mais le député Zbigniew Kuźmiuk, issu du parti nationaliste et conservateur d'opposition, le PiS, juge cette loi contraire à l'article 18 de la Constitution polonaise. Le mariage y est défini comme l'union d'un homme et d'une femme.
8: Le jour où le Parlement comptera une majorité pour changer la Constitution et modifier cet article, alors pourquoi pas? Mais on ne peut pas accorder à ce genre de couple les privilèges financiers qui sont réservés aux familles qui élèvent des enfants.
6: En excluant l'adoption d'enfants et en remplaçant la cérémonie à l'état civil par une simple signature chez le notaire, le gouvernement a maintenant espoir d'éviter le veto du président conservateur Karol Nawrocki, qui devra contresigner la loi dans les prochaines semaines. Adrien Sarla, Varsovie, RFI.
3: Dans l'actualité également, une vague de chaleur inédite frappe la France. Tout le territoire souffre de la hausse des températures depuis plusieurs jours et plus de la moitié du pays a enregistré au moins un record de chaleur depuis le début du mois. Ces températures de 10 à 15 degrés au-dessus des normales et largement inédites pour un mois de mai ont déjà provoqué plusieurs décès d'après les autorités. L'Italie, le Royaume-Uni ou encore l'Espagne sont aussi touchés par des vagues de chaleur exceptionnelles. Et avec le réchauffement climatique causé par l'activité humaine, elles seront de plus en plus nombreuses et de plus en plus intenses à l'avenir. La vague de chaleur qui n'épargne pas les courts de tennis de Roland-Garros. On le retrouve Eric Mamrut qui tient bon malgré les températures. Eric, en ce moment, Novak Djokovic affronte Joao Fonseca et la rencontre, c'est un peu compliqué pour le Serbe.
9: Effectivement, mais il tient bon lui aussi, Novak Djokovic, qui a démarré cette partie tambour battant, partie qui l'oppose à un joueur qui pourrait être son fils, 20 ans de moins, Joao Fonseca, 19 ans, 39 pour l'homme aux 24 trophées du Grand Chelem et aux 3 Roland Garros, 6-4, 6-4 pour commencer pour l'ancien numéro 1 mondial. On a retrouvé le Djokovic du passé, qui a un petit peu, eu un petit coup de chaud, un petit coup de moins bien physique. C'est vrai qu'il fait très très chaud encore aujourd'hui sur le court central et il s'est engouffré dans la brèche. Joao Fonseca, celui que l'on présente comme le futur prodige du tennis mondial, celui qui va empêcher Sinner Alcaraz de rafler tous les tournois du Grand Chelem. On attend, il fait quelques pertes de temps en temps, mais toujours pas le petit cap franchi pour l'instant. Ce sera peut-être pour aujourd'hui, et là on a vu toute la palette de coups qu'il peut délivrer, des gros services et surtout ce coup droit immense qu'il a retrouvé dans la troisième manche pour l'emporter 6-3. Il a fait le break d'entrée de quatrième, 2-0, mais Djokovic a retrouvé un petit peu de fraîcheur. Il sait que la partie ne doit pas aller au cinquième set. Et il est repassé devant 3-2 pour Novak Djokovic, mais Jean Fonseca est au service.
3: Merci. Éric Mamrud qui suit Roland Garros pour Radio France Internationale. C'est la fin de cette édition. 19h, presque 10 minutes à Paris, 17h10, en temps universel.
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1: Bonjour à tous et bienvenue dans l'agenda de Radio Alto, le bon plan des Bauges, c'est parti. Aujourd'hui, vendredi 29 mai, au Bistrot Vapeur de Chenal-et-Frasse, l'association T'inquiète, la guinguette, est en partenariat avec le CCFD Terre Solidaire. Il vous propose de visionner le film Une chanson pour ma terre. Petite restauration prévue à partir de 19h, projection à partir de 20h. Séance cinéma au Cinébus de Cusy cette fois à 20h30 avec Juste une illusion, une comédie. Sur cette période de l'enfance où l'espoir de changer le monde n'était pas juste une illusion. Un film avec Louis Garrel, Camille Cotin et Pierre Lotin. Samedi 30 mai, matinée de ramassage de déchets dans le cadre de la manifestation Fais ta trace, mais ne laisse pas de traces au pied des pistes d'Aillon Margeria 1400. Ça se passe de 9h à 13h30, ainsi qu'à La Fécla de 10h à 13h30. L'objectif, préserver l'environnement après la saison de ski. Alors, si le cœur vous en dit, apportez vos gants et vos sacs de ramassage. Le café et un apéritif est offert aux volontaires du jour. La bibliothèque d'école vous invite ce samedi de 14h30 à 17h30 pour son événement Jeux à Gogo, une rencontre intergénérationnelle autour des jeux de société. C'est un événement sur entrée libre. À 16h, fêtons les 80 ans du Secours catholique qui vous propose une rencontre conviviale dans les jardins de la maison paroissiale de l'Échrenne, c'est-à-dire juste en dessous de l'église, autour d'un goûter partagé. C'est un événement qui est organisé par l'équipe du Secours catholique Caritas des Bauges. À partir de 18h, c'est la soirée danse traditionnelle à école et ce jusqu'à 20h, accompagnée par les musiciens de Zig Danse. Le tout sera suivi d'un repas partagé. L'événement aura lieu à la passerelle, en face de l'église d'école. C'est un événement en partenariat avec la bibliothèque d'école. Du côté de Gruffy, l'écho du Semnose vous propose son concert de printemps. Et cette année, ils accueilleront la Société Philharmonica Concordia, un orchestre avec lequel ils sont jumelés en Italie. Le concert aura lieu à 19h sous la grenette de Gruffy avec une buvette et de la petite restauration prévue sur place. L'entrée est gratuite. Tous les week-ends, samedi et dimanche, profitez des portes ouvertes des céramistes en Bauges à l'occasion de l'événement Le Chant de la Terre. Les 8 ateliers de céramique des Bauges vous ouvrent leurs portes avec la poterie chez La Rose à Harite, l'atelier du Conte du Diable et l'atelier Tant que la Terre tourne à Bellecombe en Bauges, Heidi Céramique à École en Bauges, etc. au Châtelard, l'atelier Cara à Léchaud, Peter Arthur au Désert et Charlotte Merlin à Saint-Offange. 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Dimanche 31 mai, ce dimanche, les Bauges accueilleront une nouvelle rando cyclo à l'occasion de la fête du Tour 2026 sur le site du Val d'Aillon. En famille ou entre amis, chacun peut participer à 3 circuits de différents niveaux et profiter également des nombreuses activités et animations prévues tout au long de la journée. Ça commence à 8h avec le parcours sportif qui prévoit 75 km et c'est donc dédié aux cyclistes confirmés. Si vous voulez commencer plutôt en famille, eh bien allez donc à 9h sur le parcours plus facile qui vous propose 30 km plutôt plat ou légèrement vallonné avec peu de dénivelé. À 9h également, ce sera le départ du parcours intermédiaire avec 57 km. Toute la journée, profitez des animations prévues sur place, l'air multijeu, les crouets, beau jeu, en accès libre. Une démonstration de BMX aura lieu de 10h à 16h sur le pump track des Beaujus Riders. Vous pouvez également bénéficier du jeu de piste, la médaille perdue, à faire en autonomie. C'est un événement organisé par Grand Chambéry. Et ce dimanche, de 15h à 18h, à Saint-Trène, retrouvez le Rancart du Parc, le monde chuchote, des glaciers d'hier aux montagnes d'aujourd'hui. C'est une rencontre originale entre artistes et scientifiques pour découvrir autrement les glaciers d'hier et les montagnes d'aujourd'hui. Prenez le temps, tendez l'oreille, c'est un événement à partir de 8 ans avec une inscription sur le site du parc à l'adresse parcdesbauges.com, rubrique événements. Petite info sur le massif, les Amis des Bauges disposent de 50 places pour le concert de Yael Naïm aux Estivales de Savoie le mercredi 1er juillet. Un bus partira donc du Châtelard à 18h30. C'est un événement gratuit, mais sur inscription, alors n'hésitez pas à contacter le Centre Social des Amis des Bauges. Un événement maintenant dans les villes portes du massif. Ce vendredi et ce samedi, la compagnie Les Ailes et Gants vient jouer à la Fondation du Bocage, La Bonne Adresse, une comédie incontournable du répertoire théâtral français avec des quiproquos et des situations rocambolesques. Ça a lieu ce vendredi à 20h, demain à 18h, au Théâtre du Bocage à Chambéry. Voilà, c'est la fin de cet agenda, réalisé en partenariat avec La Fruitière du Cœur des Bauges de l'Échrenne. On vous souhaite à tous et à toutes une excellente journée sur Radio Alto 94.8.
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8: Ainsi, Petit Dinosaure est un roman de Willis Hall, publié en France par les éditions Flammarion en 1992. Dans ce court roman plein d'humour, le jeune Edgar découvre un jour une drôle de pierre pendant la sortie plage dominicale avec ses parents. Justement, Edgar est passionné par la préhistoire et les animaux qui vivaient durant cette période. Il est persuadé d'avoir trouvé un œuf de dinosaure. Hélas, personne ne le croit, ni ses parents, ni les journalistes, ni les paléontologues du musée. Personne. Pire encore, son père veut se débarrasser de cette saleté, car il en a assez qu'Edgar ramasse des soi-disant fossiles et les entasse dans sa maison. Edgar parvient néanmoins à conserver son œuf. Et quand celui-ci éclot, le doute n'est plus permis. Il s'agit bien d'un véritable dinosaure. Le petit garçon décide de l'élever en cachette. Une aventure périlleuse, puisque l'animal grandit de jour en jour, et que son appétit aussi. Avez-vous déjà rêvé d'élever un dinosaure sous votre lit? Alors, cette histoire est pour vous. En voici un petit passage pour vous en donner un aperçu.

0: Edgar baissa le nez vers son bol de muesli. Ce sourire satisfait de papa Oviraptor était sans équivoque. L'œuf de dinosaure venait de disparaître dans la gueule du camion des éboueurs, en compagnie d'épluchures diverses, de trognons de pommes et d'emballages vides. « Ne fais pas cette tête longue d'une aune !» lui dit son père en décapitant son œuf. « Ce n'était qu'une vieille citrouille racornie, juste bonne à prendre la poussière. »« Ce n'était pas une vieille citrouille !» s'entêta Edgar. « C'était un fossile, et un rarissime !»« Tu en verras d'autres !» dit son père. « D'autres quoi ? D'autres fossiles rarissimes ou d'autres déceptions du même style ?» Edgar n'eut pas le temps de réfléchir à la question. Le téléphone sonnait. « J'y vais !» dit Albert. Et, toujours sifflotant, il alla décrocher dans l'entrée. « Allô, Mironton 665-237 » dit-il d'un ton aimable. Il y eut un bref silence, puis il enchaîna. « Lui-même, pour vous servir ?» Cette fois, le silence fut plus long. Puis Albert s'écria « C'est une blague, pardi ! Un copain d'Edgar, je parie !» Mais ce n'était sans doute pas le cas, car il ne raccrochait toujours pas. Hormis quelques borborygmes du genre « ne pipait plus mot. Puis il eut un cri étranglé « Moi, je veux dire lui ?» La réponse dut être brève, car il ajouta aussitôt « Ah, « Ah bon, en ce cas, à ce soir donc !» Il regagna la salle à manger d'un pas bien trop léger pour être naturel. « Tu en as mis du temps !» commenta Euphémia, qui brûlait de savoir qui avait appelé, mais ne s'en serait voulu de poser la question. « Devinez qui c'était ! Je vous le donne en 1000 !»«
1: Ce n'était pas tante Ermentrude !»
0: dit Euphémia. « J'ai entendu placer quelques mots. »« C'était quelqu'un d'important !» l'aida Albert. Euphémia hésita. « Un organisateur de concours m'annonçant que j'ai gagné un gros lot ? Non, tu me le dirais tout de suite, n'est-ce pas ?»
2: C'était quelqu'un de la BBC.
0: « Voilà !» annonça Albert, solennel. C'était le présentateur des infos régionales.
1: « Qu'il n'y a jamais moyen de regarder !» accusa Euphémia, « à cause de ton sacre aux 5 quarts d'heure de western sur la 5. »
0: Bref, coupa Albert. « Quelqu'un des infos régionales passe nous prendre ce soir à 5 heures, Edgar et moi, pour nous conduire dans les studios de la 3. Ils ont entendu parler de ce fossile qu'a trouvé Edgar et... »«
3: Papa !» lança Edgar en alerte. « Mais le fossile, je ne l'ai plus. Tu sais bien, tu l'as jeté. »«
0: Crénom !» rugit Albert. Tout à sa joie de passer à la télévision, il avait omis ce détail.
3: « Le camion de poubelle ! Il ne peut pas être loin. Vite, il faut le rattraper. »

Bonjour à tous, Dan Electro micro pour cette 52e émission de Thank God It's Friday, émission hommage au producteur et pianiste Hamp Fiedler disparu le 17 décembre dernier. Joseph Anthony Fiedler est né le 17 mai 58 à Détroit et après avoir étudié le jazz à l'école et avec Harold McKinney, pianiste de John Coltrane ou Wes Montgomery, Hamp Fiedler commence réellement sa carrière lorsqu'il part en tournée avec le groupe de soul funk Enchantment au début des années 80. Au milieu des années 80, après avoir rejoint George Clinton au sein de Parliament ou de Funkadelic, il tourne dans le monde entier avec le groupe. Il a également joué avec Jamiroquai, Prince, Seal ou Maxwell. Et à la fin des années 90, Hamp est contacté par le label britannique Genuin et sort quelques titres plutôt orientés hip-hop, soul et funk. Et c'est en 2002 qu'il signe sur le label sa première production The House, Eye to Eye, que nous allons écouter en ouverture de cette émission.

0: I started some years ago creating music in a lot of different ways.
1: J'ai commencé il y a quelques années en créant de la musique de différentes manières. Grâce à la musique électronique, j'ai toujours acheté des boîtes à rythme et des claviers. J'ai commencé à jouer du piano quand j'étais enfant, mais l'électronique a toujours éveillé ma curiosité. Nous avons toujours fait des démos et créé des chansons avec des boîtes à rythme, comme lorsque je vous ai vu travailler avec cette Roland 909. Nous avons acheté tout ce que nous pouvions pour essayer de créer de la musique. Et au cours des 5 dernières années, après des années de tournée, j'ai commencé à créer de la musique moi-même. J'ai commencé à envoyer de la musique à un label en Europe et la conversation a porté sur la possibilité de créer de la musique de danse. Et je me suis dit, ok, je pourrais le faire.

0: I consider myself an artist first because, you know, being from Motown, you want to...
1: Je me considérais d'abord comme un artiste parce qu'étant originaire de Motor City, j'ai toujours été impressionné par son histoire. Je suis un produit de Détroit dans un sens, mais je crée aussi des choses nouvelles.
0: Do something that I wasn't doing before, which was electronic music in a sense of dance music.
1: Ce contrat avec un label m'a donné l'opportunité de faire quelque chose que je ne faisais pas auparavant, c'est-à-dire de la musique électronique au sens de dance music, par opposition à la soul ou au hip-hop. La plupart de mes amis n'aimaient pas vraiment la dance music, ils y voyaient une sorte de house music gay, et pour des raisons quelconques, en un sens, ils se situent dans une matrice unidimensionnelle, ils ne voient pas le monde, ils ne voient juste leur quartier, ce qu'ils entendent et ce qu'ils savent déjà.

C'était à l'instant Superficial, autre titre de 2002 sorti chez Genuin ici dans son Jan Mix. J'ignore qui est Jan, mais ça sonne terriblement comme un remix qui serait signé Moody Man. À suivre le célèbre Love and War, titre de 2003, toujours paru chez Genuin.

0: When I first heard that, I was excited because I had been involved in doo-wop, and I didn't like that before because before that...
1: Quand j'ai entendu parler à Mantes et Funkadelic pour la première fois, j'étais excité parce que j'avais été impliqué dans le doo-wop et je n'aimais pas trop le funk. J'écoutais plutôt Janis Joplin, Hendrix, les Beatles, du rock'n'roll, la Motown. Donc Parliament Funkadelic était resté en retrait dans mon esprit. Je venais juste de commencer à jouer un peu des claviers. Je pense que nous devons garder notre vision de qui et où nous voulons être dans notre avenir. Nous devons nous situer dans le présent et nous voir dans le futur en ce qui concerne qui nous voulons être dans nos vies.
0: Et c'est la façon dont j'ai commencé à rencontrer des gens qui étaient impliqués.
1: À ce moment-là, je me suis dit, un jour je jouerai dans ce groupe. J'ai commencé à rencontrer des gens impliqués dans le groupe, je faisais toujours des cassettes de démos. J'ai toute une boîte de cassettes de démos, 4 pistes, 8 pistes, jusqu'aux 16 pistes. Et quand George Clinton a entendu une de ces démos, il m'a appelé au studio et m'a demandé si je voulais m'impliquer dans le groupe. Et j'ai commencé à aller en studio et à tourner. C'est comme ça que ça s'est produit.

C'était Stay or Move On, ici dans son Alton Miller Mix, un titre de 2008 sorti sur le label du pionnier Eddie Faulks, Detroit Wax. On enchaîne avec Right Where You Are, sorti en 2006 chez Genuine, et ici remixé par le producteur Tom Middleton.

0: They were big. They had just come off of being huge.
1: C'était en 1984, il venait juste de devenir énorme. Il faisait donc une pause et enregistrait davantage en studio. J'apprenais beaucoup sur la façon d'enregistrer les sons et les tonalités et sur la manière dont ils fonctionnent ensemble. Ce qui m'a encore plus étonné, c'est la façon dont les chanteurs travaillent en studio. Je ne pouvais pas imaginer comme les gens pouvaient se souvenir de toutes ces notes, les chanter ensemble et continuer à doubler et à tripler. La façon dont George empilait les voix a vraiment rendu la production plus forte. Lorsque vous travaillez avec des chanteurs, vous devez avoir une bonne idée pour les faire sonner comme il faut. Au début, j'en ai été coupable dans le mauvais sens du terme. Quand j'ai joué avec un DJ du nord de l'État, il m'a dit « Eh bien, tes morceaux sont sympas, mais ta voix est au premier plan par rapport au kick. » Alors que sur la plupart des morceaux de house, tu dois entendre le kick vraiment devant. Je ne suis pas DJ, alors peut-être que cette absence d'expérience m'a nuit d'une certaine manière. C'est quelque chose que j'ai appris. Et c'est pourquoi j'ai un respect différent pour les DJ en ce sens. Beaucoup de musiciens sont soit intimidés par les DJ, soit ils ne les aiment tout simplement pas. Ils créent leur propre musique, ils ont travaillé leur instrument tout ce temps, mais ils n'ont pas toujours la chance d'avoir le genre de médium de danse que le DJ a. Et peut-être que ça leur manque. Les DJ sont également des personnes avec qui nous devons interagir en tant que musiciens pour créer le type de support dont nous avons besoin pour faire jouer nos disques et savoir comment créer les bonnes tonalités pour faire danser les gens.

C'était à l'instant le merveilleux Free, signé Cool People, un collectif de musiciens et producteurs de Détroit, qui regroupe de façon informelle, outre Hank Fiddler, Mike Grant, Bill Weaver, ou la chanteuse Dorothy Sharon, entre autres. C'était un titre de 2014 sorti sur le label personnel de Mike Grant, Moods and Grooves, ici remixé par Andres. Voici maintenant Funk is Here to Stay, un titre de 2016 issu de l'album Motor City Booty, sorti sur le label britannique Midnight Riot.

0: probably 18 people. It was kind of scary at first because I had no idea of what to play.
1: À l'époque, Funkadelic et Parliament, c'était environ 18 personnes. C'était un peu effrayant au début parce que je ne savais pas quoi jouer. J'étais un jeune musicien et ils m'ont dit « Viens sur la tournée en Europe. Voici une cassette avec 30 chansons que nous jouons. Apprends ces chansons, nous répéterons à la balance et on enchaînera avec le concert. » J'ai donc dû apprendre ces chansons, venir au soundcheck et jouer. C'était déjà assez pénible de ne pas bien connaître les chansons et de ne pas pouvoir répéter, mais ce qui était pire encore, c'est le fait que je ne connaissais pas très bien les musiciens et qu'ils ne me faisaient pas confiance.
0: You have to really have a listening to play with other people. When it's that many people, you have to know when to stop, when to play.
1: C'est difficile quand il y a autant de monde, il faut savoir quand s'arrêter, quand jouer, quelle tonalité fonctionne dans la musique, et quelle tonalité ne fonctionne pas et qui sont de trop.
0: Genre,
1: vous savez comme sont les violons, si vous avez des cordes dans une chanson, leur intervention très aiguë, c'est comme s'ils te disaient stop. Tout cela m'a permis de comprendre comment jouer avec ces musiciens. C'est comme si vous étiez DJ avec un groupe et qu'il fallait juste être assez créatif pour extraire des échantillons de ce groupe pour les rendre intéressants.

toujours issu de l'album Motor City Booty, c'était Return of the Ghetto Fly, sorte de déclinaison house de son propre titre New Jazz de 2003, Waltz of the Ghetto Fly. Voici maintenant le très gospel 1960 Watt avec le London House Cats Choir.

J'ai fait un album avec Seal, j'ai fait un album de Maxwell. Ce qui m'a toujours tenu à cœur en tant qu'artiste, c'est de laisser mon ego à la maison. J'ai laissé l'ego à la maison souvent. Donc parfois, quand je suis dans la rue, comme ça s'est produit avec Maxwell, je marchais comme ça dans la rue et des jeunes gars m'abordent et me disent « Yo mec, nous t'avons vu au spectacle de Parliament hier soir. Tu es Hank Fiddler ?» J'ai dit « Ouais ». Ils ont dit « Bon sang, tu ne voudras probablement pas le faire, mais nous aimerions que tu joues sur notre démo de Maxwell. » Alors j'ai dit « Donnez-moi votre numéro, appelez-moi demain dans cet hôtel, je viendrai peut-être si j'ai le temps. » Ils m'ont appelé, je suis venu, j'ai joué sur la démo de Maxwell. Il n'y avait pas d'argent en jeu, je l'ai juste fait parce qu'ils avaient l'air d'être des gars sympas, et je m'en fichais vraiment. Je suis rentré chez moi et l'année suivante, il m'a rappelé, il m'a dit qu'il voulait que je joue sur son album. Je pense que cette humilité, ce sentiment d'être simplement là pour les gens et donner, c'est ce qui m'a poussé à en obtenir plus. Et j'ai beaucoup donné.

C'était à l'instant l'envoûtant Step In, toujours issu de l'album Motor City Booty, avec les incroyables Dams Brown, trio vocal constitué de Athena Johnson, Lisa Cunningham et Teresa Marbury. Trio aussi gospel que groovy que l'on retrouve sur de nombreuses productions de Détroit dans les années 2010.

On retrouve les Dams Brown sur le prochain titre, toujours issu de l'album Motor City Booty, Sleeping on Ya Pimpin'.

0: That's interesting because he's one of those persons that I was doing sessions for.
1: C'est intéressant parce que Moody Man fait partie de ces personnes pour qui je faisais des sessions. Et ma maison de disques n'arrêtait pas de dire « Tu connais ce type, Moody Man ?» Et je n'arrêtais pas de leur répondre « Non, je ne le connais pas, mais j'ai fait des séances avec des gars sympas qui font de la house music ces derniers temps. » Une semaine plus tard, Kenny m'a donné son disque et j'ai dit « Oh merde, c'est lui, Moody Man. » J'ai travaillé avec lui tout ce temps et je ne le savais pas. C'est ainsi que notre relation a commencé. Je pense que beaucoup d'entre nous, à Détroit, faisons des choses les uns pour les autres d'une certaine manière. Nous nous donnons beaucoup sans trop attendre en retour, et il n'y a pas beaucoup d'ego impliqué là-dedans. Parce que nous pouvons tous tirer cela de nos expériences, et que les choses positives qui nous sont arrivées au cours de notre carrière peuvent créer ce genre d'état d'esprit, de se dire « je suis de la merde ». Nous n'avons pas cela. Certains d'entre nous l'ont, mais la majorité d'entre nous, ceux avec qui je travaille en tout cas, ne l'ont pas, et cela nous permet de nous donner vraiment les uns aux autres.

0: done the same thing, as you know, with Carl Craig and with...
1: C'est un peu la même chose avec Carl Craig et avec d'autres producteurs comme Kevin Saunderson et Eddie Folks.
0: And I think that it's a basic setup with...
1: Souvent sur une configuration basique avec des claviers, des boîtes à rythme, il y a un morceau déjà fait et ils ont besoin de quelque chose pour remplir cet espace et créer l'ambiance qu'ils souhaitent créer. Ce n'était pas facile pour moi au début car j'ai dû revenir en arrière et écouter tellement de genres de musique différents pour la piste de danse pour comprendre ce qu'il fallait peut-être en termes de couleur. Parce que je pourrais ajouter quelque chose qui pourrait être vraiment trop sombre, ou je pourrais au contraire ajouter quelque chose de totalement trop brillant en rapport avec la tonalité d'un disque. Et c'est important que je puisse apprendre différentes choses à propos du rythme. Certaines choses ont besoin d'accords qui durent, d'autres ont besoin d'accords plutôt rythmés, certaines chansons ont besoin de lignes de basse. J'ai dû apprendre à moins penser au jeu instrumental et à penser davantage à ajouter au morceau quelque chose dont il avait besoin, par opposition à quelque chose que j'aurais voulu jouer parce que ça me faisait plaisir, ça me faisait du bien, parce que je suis avant tout musicien et que j'aime jouer. Cela m'a donc fait réfléchir sur l'économie dans la mesure où j'ai dû revenir en arrière et écouter toute cette musique. En tout cas, beaucoup de choses qui sont faites d'une manière si simple, si douce, qui fonctionnent ensemble quand tout prend sa place comme dans un puzzle.

C'était I Got It, toujours issu de l'album de 2016 Motor City Booty. Et nous allons terminer cette émission consacrée au regretté Ham Fiddler avec une de ses toutes premières productions, le très Stevie Wonderien Superficial, ici dans sa version de l'album.

0: à bientôt pour une prochaine émission de
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0: Hey, hey, hey, salut à tous amis rockeurs et rockeuses, vous êtes bien à l'écoute de Rock à la Casbah, émission numéro 927 qui s'ouvre tout en douceur avec le nouvel album de The Wooden Wolf qui sera notre disque vedette et qui a été amené par l'ami Mingo. Salut à toi.
1: Salut Julien.
0: Et en plus de ce disque vedette, tu es venu avec quoi?
1: Deux artistes du Tennessee.
0: Avec nous également Raphaël, salut.
2: Salut à toutes et à tous, salut Julien, salut Bingo.
0: Et toi?
3: Salut.
2: Et moi je suis venu avec des artistes suisses, des turcs et des suisses. Et des français, tiens.
0: Autant vous dire qu'on s'approche d'une émission pas loin d'être dans des charentaises, mais nous aurons l'ami Bruno en milieu d'émission qui lui va mettre le son et va mettre de la distorsion dans cette émission, et on en profite pour passer le bonjour à l'ami Jordan. Quant à moi, je suis venu aussi avec des titres un peu plus un peu folk, mais aussi un petit peu de rock'n'roll avec différents groupes que je vais vous proposer. Mais on va débuter d'abord avec toi, Raphaël.
2: Et oui, on débute, alors on les connaît, ça fait longtemps qu'on les diffuse, Lalalar, ce duo turc qui sort à chaque fois chez Bongo Joe Records, label suisse, label de Genève, vient de sortir un nouveau single digital cette fois-ci. Ça annonce sûrement une tournée d'été, même c'est quasi sûr, puisque ce single est sorti le 30 avril. Voilà, c'est souvent les petits morceaux comme ça qu'on sort fin de printemps pour les concerts de l'été. En tout cas, voilà, c'est toujours dans la même veine électro-turc avec ses sonorités et cette voix un peu rugueuse qu'on retrouve dans Lalalar.

0: Et les ambiances orientalisantes de La La La ont laissé la place au son velvétien de Penny Arcade qui sort son deuxième album Double Exposure sur le label Tapete Records. Le titre qu'on a écouté, c'est le titre qui ouvre l'album, qui s'appelle Regrets. Alors pour vous dire un petit mot de Penny Arcade, en fait c'est un projet solo de James Ward on a déjà diffusé les groupes de ce monsieur. C'est Veronica Falls ou Proper Ornaments, donc on en a déjà passé dans Rock à la Casbah. Et là en fait c'est un projet solo, il s'est accompagné d'une boîte à rythme et il a fait ses compositions assez rapidement, et franchement l'album est bon, assez, comment dire, il est pas riche de mille instrumentations, il est assez épuré, mais ça marche vraiment très très bien. Et effectivement, il y a cette ambiance un peu indolente qu'on peut retrouver dans le Velvet, mais tous les titres ne ressemblent pas à Regret qu'on vient d'écouter.
1: Moi, j'ai beaucoup aimé cet album, et c'est vrai que ça m'a fait penser à la fin du Velvet même, hein, c'est-à-dire le quatrième album, la Loaded. Et ouais, c'est quelque chose qui est, on sent que c'est très intimiste en fait comme ambiance. Il aurait pu le faire dans sa cuisine, c'est possible.
0: C'est possible qu'il l'ait fait pas loin de sa cuisine, c'est-à-dire dans sa chambre.
1: Dans sa chambre, effectivement.
0: On va poursuivre avec Zoemba.
1: Zoemba, né en 2000 dans le Tennessee, Zoemba a vécu dans les Appalaches avant de tâter du free jazz en jouant du saxophone à New York dans la galaxie John Zorn.
0: Possiblement. Putain, là, tu fais des trucs qui font peur quand même, parce que Zorn, c'est dur.
1: Ah ouais, c'est dur. Mais tu vas voir, elle s'est un petit peu calmée. Possiblement lasse de cet avant-gardisme, elle a retrouvé son instrument premier qui est la guitare, et elle a fait appel à tout ce qui a pu nourrir la culture musicale de son enfance dans les Appalaches pour livrer bientôt un formidable disque de country folk dépouillé et abrasif. Eyes Full sortira chez Matador le 5 juin. Et sur cet album, l'artiste ose la rencontre entre Adrian Lenker, proximité vocale flagrante jusque dans les trémolos, Hank Williams, Yodel Forever, Lisa Germano et Patti Smith pour la fougue et l'affirmation de soi, les Moldy Peaches, là on est dans la New York anti-folk team, voire les Violent Femmes. Grand disque, on en reparlera bientôt, je vous le proposerai en vedette. On écoute la chanson-titre, Eyes Full, Zoemba.

0: Ace Fool, merci pour cette découverte,
1: gros,
0: effectivement.
1: Gros plaisir de vous faire découvrir ça, et rendez-vous début juin, et je vous garantis que l'album est bon du début à la fin.
0: Et là maintenant on va observer le grand écart de Raphaël.
2: Voilà, donc après le nouveau groupe de Adrian Lenker, on va pouvoir découvrir Johnny Mafia à nouveau, le groupe de Sens qui revient juste avec un jingle mais qui annonce plein de nouveautés pour cette fin d'année. Le single Junior sort sur 3 labels cette fois-ci, Howling Banana bien sûr en France, mais aussi Pochette Surprise pour l'Allemagne et Luc Music pour la Belgique. Johnny Mafia a invité Frédéric Campo de Frustration dans ce morceau. Vous allez voir, à un moment il y a une petite surprise et vous allez entendre son clavier. Ça casse un petit peu le morceau, c'est plutôt sympa. Allez, on écoute tout de suite Junior de Johnny Mafia.

0: On retrouve Bruno dans cette émission Rock à la Casbah. Salut Bruno.
1: Salut à tous.
0: Alors on va s'énerver un petit peu dans cette émission et ça c'est grâce à toi avec entre autres le Jim Jones All-Star.
1: Oui, ça fait partie de deux grosses sorties de ce printemps. On va commencer avec le Jim Jones, donc avec sa nouvelle formation, le All Stars, qui a déjà fait un album studio et un live. C'est un nouvel album qui s'appelle Cat Fight, qui vient de sortir, produit par Chris Robinson des Black Crowes, qui les a aussi signés sur son label, Silver Arrow. L'album est incroyable. C'est un inventarien, c'est du pur Jim Jones, autant de rock'n'roll que de rhythm and blues, que de, voilà, c'est crade, il y a des cuivres, il y a du clavier, il chante toujours aussi bien. Et voilà, donc c'est vraiment un très très bon album. On va écouter le morceau qui s'appelle Make It Run, on aurait pu en choisir une douzaine d'autres, mais c'est sur celui-là que c'est tombé. Donc on écoute le dernier album de Jim Jones All Stars, qui s'appelle Cat Fight.

0: Et après Jim Jones, on continue en douceur, en finesse, avec Social Distortion.
1: Presque bien Social Distortion, Raph. Et oui, effectivement. Donc c'est la deuxième grosse sortie du printemps. On a passé quand même des palettes et c'est tout à fait mérité. On était un peu méfiants après 15 ou 20 ans de silence. Et en fait, Mike Ness est au top de sa forme. Il était malade, il a bien récupéré. L'album s'appelle Born to Kill. Ça sort sur Epitaph, il y a eu plein de versions absolument magnifiques, des vinyles de couleur, des slip mats, enfin voilà, c'est l'album, c'est un vrai régal de A à Z. Une cover assez inattendue de Chris Isaac de Wicked Game qui est vraiment très bien, mais on va écouter le morceau du single qui s'appelle Born to Kill comme l'album. Donc c'est Social Distortion, c'est tiré de leur nouveau disque, et on écoute Born to Kill.

0: Youhou!
1: Ça fait du bien quand ça s'arrête.
0: Soul Distortion.
2: Sorti sur Epitaph.
0: Eh ben oui, d'ailleurs, c'est une bonne nouvelle de savoir que Epitaph est une maison qui existe encore, parce que ça fait vraiment longtemps qu'on n'avait pas parlé de ce label. Vous êtes bien sûr Rock à la Casbah, émission numéro 927, et on va vraiment, vraiment calmer le jeu, et puisqu'on va retrouver notre disque vedette, et on est tous très heureux que ce soit The Wooden Wolf qui soit à l'honneur.
1: Actuellement, si nos héros de l'indie folk et de l'alternative country d'antan tiennent plus ou moins bien la route, heureusement, leurs œuvres ont influencé la nouvelle garde, et ce jusqu'en France. À l'écoute du disque Indigo Prayers Opus 8, 8e album de The Wooden Wolf, il est évident que ce groupe et son chanteur franco-canadien Alex Kaling se sont abreuvés chez Palace Brothers, Lamp Shop, Jason Molina et ses Songs Oya, 16 Ounce Power, Tinder Six, mais aussi auprès des maîtres Leonard Cohen et Tons Van Zandt. Ce nouvel album est tendu et en retenue, orageux, rugueux, poussiéreux et crépusculaire avant tout. On pensera fortement aux premiers albums de Herman Dune, à l'époque où les frangins Ivars jouaient encore ensemble. The Wooden Wolf vient de sortir un excellent disque sur une triplette de labels, Mediapop, 14 Records et Microphone. Indigo Prayers Opus 8 est chaudement recommandé par la maison Casbah. On va écouter deux titres enchaînés, Amok, sous forte perfusion Leonard Cohen, sera suivi de Blackfire entre Nirvana Unplugged et Will Oldham. The Wooden Wolf, notre vedette.

0: Magnifique, The Wooden Wolf et le titre Black Fire. On va changer d'univers, on va même changer de continent puisqu'on va partir en Australie à la découverte du groupe Station Model Violence. C'est leur premier album. Alors ils sont de Melbourne et en fait ils ont sorti ce premier album sur un peu le label underground de Melbourne, c'est Antifade Records, dont on vous parle quand même assez souvent. Il y a quelques groupes comme ça qui reviennent, parmi lesquels RMFC. Je me souviens, je vous en avais diffusé un album, mais vous avez certainement oublié. Et il se trouve que c'est un side project de ce groupe-là qui a créé Station Model Violence. Alors, il faut se dire que ce groupe-là, c'est vraiment un groupe de fin de soirée. Et le titre même qu'on va écouter, c'est écrit un peu dans la description de l'album. Il a été écrit en ayant pris des champignons. Donc il y a un petit côté des fois psyché, un petit peu punk. Et évidemment, derrière, il y a un mix made in Australia. Donc d'après vous, c'est qui ?
1: Mickey Young
0: qui est derrière le mix de cet album de Station Model Violence. Je vous propose d'écouter le titre Learn to Hate.

0: un extrait du nouvel album de Kola, Age Sitting. C'était un peu bizarre là, cette batterie. En tout cas, il se fait plaisir à la batterie effectivement dans Kola. Donc le groupe qui nous vient tout droit du Canada, le troisième album, Tim Darcy derrière Kola, qu'on présente comme l'ancien du groupe House Ouched. O-U-G-H-T, hein, vous le prononcez comme vous voulez. Et donc voilà, on est dans du post-punk, art-punk, Kola à découvrir. Je pense qu'on vous en reparlera très prochainement. C'est un vraiment très très bon disque.
1: On le met au frais et puis on le sortira plus tard.
2: On va recalmer un petit peu l'ambiance dans cette émission à Rock à la Casbah avec la suite de ta sélection à Bingo.
1: Ouais, dans la présentation de la vedette de la semaine, je vous parlais de Lamp Shop, j'en parle régulièrement. En fin d'été sortira chez Merge Records Punching the Clown, le possible 20e album du groupe de Nashville, Tennessee, mené de main de maître par le grand Kurt Wagner. On ne va pas embellir l'histoire, les 3 ou 4 derniers disques de Lamp Shop, le chanteur taquiné du vocodeur sur des productions pseudo-hip-hop, ça servait à rien, c'était vraiment pas une réussite.
0: Mais t'arrives toujours à trouver un titre.
1: Mais oui, j'arrive toujours à trouver un titre, mais là, on se demandait où était parti l'esprit de country alternatif de leur début, possiblement dans une lutte contre un terrible cancer. Mais voilà qu'en premier extrait du prochain album vient tout bousculer. C'est reparti comme en 94. Kurt Wagner et son groupe livrent un très beau Weekend Lamp Shop.

0: On peut le dire, vous étiez sceptique quand je vous ai proposé Lampshop, mais là je vous vois, vous êtes en train de pleurer.
1: Ça fait un peu une musique cryptique, presque religieuse, avec les chœurs derrière.
0: C'est très proche de ce qu'on va écouter maintenant. Avec
2: j'avais prévu un morceau de Converge, je vais pas le passer tout compte fait, ça sera pas...
1: Bon, on va rester près du feu avec nos artistes intimistes, avec donc notre disque vedette The Wooden Wolf, et on arrive à la fin de cette émission Rock à la Casbah qui a été un peu plus posée que d'habitude, mais des fois ça fait du bien. C'était l'émission numéro 927. Je vous rappelle qu'elle est produite à Valence dans les studios de Radio Méga, et qu'elle est rediffusée sur plein d'autres radios. On passe le bonjour à tout le monde et on se quitte avec le titre Climbing.
0: Et n'oubliez pas de rester sauvage et beau.
1: And don't forget.
2: Stay free.
1: En allemand?
0: Nein.

Mesdames et messieurs, ce qui est en train de se passer constituera demain les fondations du grand mouvement national.

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C'est encore une histoire pas claire de petit frère qui étrangla son proprio.

0: Attention, ce film n'est pas un film sur le cyclisme. Merci de votre compréhension.
1: Et puis je vous rappelle la principale information de cette édition, la disparition subite de Georges Abitbol, qui depuis plus de 15 ans portait officiellement le titre de l'homme le plus classe du monde. L'Amérique vient de perdre un de ses plus prestigieux ambassadeurs. Et maintenant, un petit peu de musique avec Alain Souchon.
2: L'homme le plus classe du monde meurt et ses dernières paroles, c'est « monde de merde ». ».

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0: Ombre contre soleil, cette traversée dure depuis la Rome antique. 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
1: N'y voyez pas de symbolique.
2: Oh, c'est la traversée.

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